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1: Avec Slahdin Mbarak, bonjour. La Tunisie a célébré hier la journée du savoir. Kais Saïd a appelé à cette occasion à bâtir un système éducatif national, démocratique et accessible à tous. Lors d'une réunion avec les membres du Conseil supérieur de l'éducation et de l'enseignement, il a insisté sur l'amélioration des conditions d'apprentissage, notamment le transport scolaire, la santé et les moyens pédagogiques. Le chef de l'État a également souligné que les défis du pays nécessitent des solutions collectives en misant sur la jeunesse tunisienne. Sur un autre plan, le président de la République a reçu hier l'ambassadeur de Finlande en Tunisie, Teemu Seppänen. Le diplomate finlandais a effectué une visite d'adieu auprès du chef de l'État à l'occasion de la fin de sa mission dans notre pays. La tension monte à la compagnie des phosphates de Gafsa. Les employés et cadres de la CPG menacent d'une grève générale les 1er, 2 et 3 septembre prochains si leurs revendications ne sont pas satisfaites. Ils réclament notamment l'application des accords conclus, les augmentations salariales ainsi que la revalorisation de plusieurs indemnités. Les syndicats dénoncent l'absence de réponse de la direction et de l'autorité de tutelle à leur demande de réunion. Ceci concerne les professionnels du taxi souhaitant passer à l'électrique. L'ANME accorde une subvention de 10 000 dinars pour l'acquisition d'un taxi électrique. Le programme prévoit de financer 47 véhicules au profit de chauffeurs âgés de 31 à 59 ans, titulaires d'un permis de taxi individuel valide. Les dossiers doivent être déposés au plus tard le 18 septembre 2026, avec notamment une preuve de financement ou d'autofinancement et les documents administratifs requis. 11 ans après la création de la société du métro léger de Sfax, le projet reste suspendu à son financement. La Banque africaine de développement, la BAD, a clôturé le 17 août 2026 un appel à consultants pour actualiser les études de la ligne T1 et préparer son montage en partenariat public-privé. La mission doit s'étendre jusqu'en août 2027. Aucun lancement des travaux n'est donc annoncé à ce stade. Mouled, vigilance sur le zgougou et les fruits secs. Un expert de l'OMS en sécurité alimentaire appelle les consommateurs à privilégier les produits vendus dans des commerces agréés afin d'éviter notamment le risque de contamination par les aflatoxines, des toxines pouvant provoquer des graves atteintes du foie. Il recommande également de vérifier l'état des produits et de les conserver dans un endroit frais et sec. Dans le monde, les États-Unis gardent bon espoir de mettre en œuvre leur plan pour la bande de Gaza. L'émissaire américain Jared Kushner, gendre de Donald Trump, a affirmé hier espérer un début de désarmement du Hamas d'ici 30 jours, qui se ferait sous supervision d'un général américain après avoir rencontré le premier ministre israélien Benjamin Netanyahu. Voilà, c'est la fin de ce flash. Merci de l'avoir suivi. Prochaines informations à 8h.
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2: Bonjour à toutes et à tous, bienvenue dans votre Morning Zen sur RTCI, il est exactement 7h10 et nous sommes mardi 18 août 2026, c'est une nouvelle journée qui commence et aujourd'hui on a

décidé, plutôt que de courir après le temps, eh ben, on va simplement prendre le bon rythme. Eh ben, pourquoi ? Parce qu'une journée réussie ne dépend pas toujours de ce qui nous arrive, mais souvent de la manière dont nous choisissons de l'accueillir. On a décidé également de commencer avec les citations positives. Et une première pour la journée, pour la route, hein, le secret pour avancer, c'est de commencer. Voilà, tout a été dit. Alors, on a décidé de commencer cette journée avec de bonnes ondes, de la musique, des idées qui font du bien et surtout l'envie de profiter pleinement de cette journée de ce mardi. Alors, Morning Zen vous accompagne jusqu'à 10h avec Tarq Drissi à la réalisation technique. Rim Trabelsi, notre journaliste web. Slahati Mbarek, notre journaliste de la rédaction. Et Afef Alaya depuis le studio 1 derrière le micro. Et pour lancer cette matinée, on a commencé tout doucement avec Bryan Adams. On va enchaîner sans plus tarder avec un titre qui porte justement l'idée hein, de l'amour, l'idée du mouvement, du petit déclic. Et voici Queen, Too Much Love.

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2: Quel temps fera-t-il aujourd'hui ? Aujourd'hui, je profite pour vous rappeler, nous sommes le mardi 18 août 2026. Alors, selon les prévisions météo de l'Institut national de la météorologie, le temps sera peu nuageux dans l'ensemble du pays, avec un renforcement l'après-midi sur les régions côtières est. Aujourd'hui, la mer sera agitée à localement très agitée au nord, peu agitée, agitée sur les autres côtes, et puis les températures maximales enregistreront une légère baisse sur le nord, tandis qu'elles resteront stables dans les autres régions. Alors le mercure variera entre 31 et 36 degrés sur les zones côtières et les hauteurs, entre 37 et 43 degrés dans le reste du pays, avec des coups de sirocco. Et tout à l'heure, le point météo détaillé région par région. On vous propose la météo de ce mardi, sur le Grand Tunis, sur le Sahel Cabon, nord-ouest, au centre et au sud. Restez avec nous, notre Morning Zen se poursuit jusqu'à 10h.

0: Et voilà, c'était Marie-Myriam, l'enfant, l'oiseau et l'enfant. Et un enfant, ce n'est pas seulement un âge de vie, c'est une personne qui a des droits et ces droits doivent être connus, respectés, protégés. Droit à l'éducation, à la santé, à la protection contre les violences, à l'identité, à la famille, mais aussi au jeu, à l'expression et à la participation. Dans Focus Enfants, nous faisons le point sur les droits fondamentaux des enfants, mais surtout sur les moyens concrets de mieux les protéger. Moaz Chif dans Focus Enfants, c'est tout de suite, il est exactement 7h30.
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0: Excellente journée à toutes et à tous. Exactement 7h30, c'est Focus Enfants. Bonjour, moi, Chef.
1: Bonjour, Rafaël. Bonjour à tous les petits citoyens tunisiens.
0: On parle protection, on parle droit des enfants. Alors, la question du jour, quels sont les défis à surmonter pour garantir que tous les enfants bénéficient pleinement de leurs droits fondamentaux? Et on va profiter de l'occasion pour rappeler brièvement, alors, quels sont les droits fondamentaux des enfants, hein?
1: Le droit à la vie, le droit à l'identité, le droit d'être inscrit. Et malheureusement, jusqu'au jour d'aujourd'hui, on a encore en Tunisie des enfants qui ne sont pas inscrits à l'état civil. Et le fait de ne pas être inscrit prive ce jeune citoyen de tous ses droits.
0: Ses
1: parce
0: droits.
1: Qu'il ne pourra pas accéder à l'éducation, accéder à la santé, accéder au minimum de prestations de services s'il n'est pas reconnu et s'il n'a pas une identité propre. Le deuxième pas, c'est celui de vivre dans une famille. C'est le droit de tous les enfants. Et quand on n'a pas ce droit qui est un droit fondamental pour bien se développer, pour bénéficier de l'affectivité, et ô combien importante pour le développement de chaque enfant et pour la protection de chaque enfant, il est prouvé partout dans le monde que les institutions ne sont pas capables de remplacer une famille. Et toutes les politiques à travers le monde vont vers la désinstitutionnalisation, à confier les enfants non pas à une institution, mais à des familles alternatives. Oui. Ô combien on a besoin de développer en Tunisie cette dimension, de savoir comment recruter, comment former et comment suivre les familles qui ont la générosité d'être une famille d'accueil alternative pour un enfant. On le sait combien la générosité des Tunisiennes et des Tunisiens arrive à soutenir tous les foyers d'accueil d'enfants sans soutien parental et tous les villages SOS. Mais notre souhait, c'est que les villages disparaissent, que les enfants se retrouvent dans des familles alternatives et dans des familles d'accueil. C'est là l'endroit essentiel pour qu'ils aient un développement normal. Et par la suite, bien évidemment, le droit à la santé, le droit à l'éducation, le droit à un environnement sain, qui sont les fondamentaux pour que l'on puisse se développer. Nous avons les lois et le système qui puissent garantir à chaque enfant cela. Mais qu'est-ce qui nous manque pour que ce soit réel dans la réalité? Eh bien, il nous manque cette prise de conscience
0: de la
1: tous les décideurs.
0: De tout ça.
1: Absolument, de tous les décideurs pour consacrer les moyens matériel, parce que l'argent c'est le nerf de la guerre, et de consacrer le potentiel humain nécessaire pour la mise en œuvre de toute cette excellente stratégie qui reste malheureusement un vœu pieux et qui sont en train de remplir les tiroirs des décideurs eux-mêmes. Rappelons-le, beaucoup de stratégies, beaucoup de politiques qui ont été validées attendent chez le chef du gouvernement et attendent d'être validées par notre Assemblée nationale. Mais malheureusement, comme vous le voyez, les urgences restent des urgences politiques et les droits des enfants sont toujours reportés comme si ce n'était pas une urgence. Aujourd'hui, c'est une urgence parce que, rappelons-le encore, 26% de nos enfants vivent en dessous de seuil de pauvreté et donc, comme corollaire, n'ont pas accès au minimum et aux fondamentaux de leurs droits.
0: Merci beaucoup, Moaz Chlif. Voilà donc, c'était Focus Enfant pour aujourd'hui. On se retrouve demain. Excellente journée.
1: À demain.
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Très beau titre de Florent Pagny, chanté sur RTC à 7h45 minutes. Et la Tunisie s'apprête à participer aux Jeux méditerranéens Tarente 2026 avec une importante délégation composée de sportifs confirmés, de jeunes talents. Alors, cette 20e édition des Jeux méditerranéens se déroule du 21 août au 3 septembre à Tarente, en Italie. Alors, les représentants tunisiens tenteront de défendre les couleurs nationales dans de nombreuses disciplines avec l'objectif de franchir la barre symbolique des 100 médailles d'or dans l'histoire de la participation tunisienne. Et pour cette nouvelle édition, le pays entend s'appuyer sur une délégation mêlant champions confirmés, médaillés olympiques et mondiaux, ainsi que de jeunes espoirs. Et l'événement réunira 26 nations méditerranéennes et proposera un programme riche d'une trentaine de disciplines. Alors, comme on vient de le dire, ces Jeux méditerranéens commenceront à partir du 21 août, donc dans presque 3 jours. Et le programme officiel des Jeux méditerranéens Tarente 2026 comprend l'athlétisme, la natation, l'aviron, l'escrime, le judo, le karaté, la lutte, le taekwondo, l'haltérophilie, le tir à l'arc, le tennis, le cyclisme, la voile ou encore les sports de boules. Les sports collectifs comprennent notamment le football, le handball, le volleyball, le basket 3x3 et le waterpolo. Et cette année, le padel fera son entrée comme sport à médaille aux Jeux méditerranéens Tarente 2026. Et évidemment, la participation tunisienne sera particulièrement scrutée dans les disciplines individuelles où plusieurs sports disposent déjà d'un palmarès international de premier plan. Et évidemment, on suivra de très près d'abord le début de ces Jeux méditerranéens de Tarente, mais également les résultats. Et on le rappelle, demain, nous reprendrons avec Nourdine Hafsi notre flash sport, notre point sport dans le morning. Zen de RTCI.

0: Le Morning Zen de RTCI se poursuit sur la 98.2, 92.0, bien sûr le net, www.rtci.tn, ensemble jusqu'à 10h. Notre première heure touche à sa fin. Et bien sûr, à partir de 8h, on vous propose le Flash Info avec Slahdim Mbarak. Et puis, on entamera évidemment la deuxième partie avec, à 8h45, J'aime la Tunisie. À 9h, un flash de l'actualité. Sinon, on écoutera beaucoup de musique. Mais là, sans plus tarder, on vous propose le vrai du faux de Donia Chaouch, comme chaque matin. Eh ben, elle démêle pour nous le vrai du faux. En été, avec la chaleur, les jambes peuvent parfois donner cette sensation de lourdeur, de fatigue ou de gonflement. Et ce matin, on va parler des bas de contention. Et faut-il le sujet du jour, dans le vrai du jour, peut-on porter les bas de contention en été malgré la chaleur? Eh bien, Donia démêlera le vrai du faux tout de suite sur RTCI.
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0: Bonjour. Les idées toutes faites sont légion. Si les unes se vérifient, d'autres sont fausses. Et si l'on remettait les pendules à l'heure ? Certaines personnes pensent qu'il est impossible de porter des bas de contention en été parce que ça tient trop chaud. Alors vrai ou faux ? Eh bien c'est faux, au contraire. C'est à ce moment-là qu'on en a le plus besoin puisque les problèmes veineux sont aggravés par la chaleur. Il existe désormais des modèles plus légers, plus transparents, effet chair ou poêlé pour les beaux jours. Certains sont même ouverts au bout du pied pour les porter incognito dans des chaussures ouvertes. En relançant la circulation, ils atténuent la sensation d'échauffement dans les jambes. Allez, bonne journée.
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1: Avec Slahdine Bembark, bonjour. La Tunisie a célébré hier la journée du savoir. Raïs Saïd a appelé à cette occasion à bâtir un système éducatif national, démocratique et accessible à tous. Lors d'une réunion avec les membres du Conseil supérieur de l'éducation et de l'enseignement, il a insisté sur l'amélioration des conditions d'apprentissage, notamment le transport scolaire, la santé et les moyens pédagogiques. Le chef de l'État a également souligné que les défis du pays nécessitent des solutions collectives en misant sur la jeunesse tunisienne. Raïs Saïd est revenu sur ce qu'il présente comme une guerre contre les drogues. Il a évoqué la possibilité de consacrer quelques minutes au début des cours pour informer les élèves des risques qui menacent la jeunesse. L'installation du Conseil supérieur de l'éducation est saluée comme un tournant stratégique par Slim Qasm, président de la TUC. Cette nouvelle instance réunit 6 ministères pour mieux coordonner les politiques destinées à la jeunesse et construire une vision éducative sur le long terme. Elle devra notamment anticiper les défis liés à l'intelligence artificielle, au climat et aux mutations géostratégiques. Les employés et cadres de la compagnie des phosphates de Gafsa menacent d'une grève générale les 1er, 2 et 3 septembre prochains si leurs revendications ne sont pas satisfaites. Ils réclament notamment l'application des accords conclus, les augmentations salariales ainsi que la revalorisation de plusieurs indemnités. Les syndicats dénoncent l'absence de réponse de la direction et de l'autorité de tutelle à leur demande de réunion. Les professionnels du taxi se préparent à l'électrique. L'ANME accorde une subvention de 10 000 dinars pour l'acquisition d'un taxi électrique. Le programme prévoit de financer 47 véhicules au profit de chauffeurs âgés de 31 à 59 ans, titulaires d'un permis de taxi individuel valide. Les dossiers doivent être déposés au plus tard le 18 septembre 2026, avec notamment une preuve de financement ou d'autofinancement et les documents administratifs requis. 11 ans après la création de la société du métro léger de Sfax, le projet reste suspendu à son financement. La Banque africaine de développement a clôturé hier un appel à consultants pour actualiser les études de la ligne T1 et préparer son montage en partenariat public-privé. La mission doit s'étendre jusqu'en août 2027. Aucun lancement des travaux n'est donc annoncé à ce stade. Mouled, vigilance sur le zgougou et les fruits secs. Un expert de l'OMS en sécurité alimentaire appelle les consommateurs à privilégier les produits vendus dans des commerces agréés afin d'éviter notamment le risque de contamination par les aflatoxines, des toxines pouvant provoquer de graves atteintes du foie. Il recommande également de vérifier l'état des produits et de les conserver dans un endroit frais et sec. Dans le monde, les États-Unis gardent bon espoir de mettre en œuvre leur plan pour la bande de Gaza. L'émissaire américain Jared Kushner, gendre du Donald Trump, a affirmé hier espérer un début de désarmement du Hamas d'ici 30 jours, qui se ferait sous supervision d'un général américain après avoir rencontré le premier ministre israélien Benjamin Netanyahu. C'est la fin de ce flash. Merci de l'avoir suivi. Prochaines informations à 9h.

Exactement, 8h17 sur les ondes de la chaîne Inter. Merci, merci de choisir RTCI. Le Morning Zen se poursuit. Et à présent, on va parler de l'Office des œuvres universitaires pour le Nord qui annonce que les nouveaux étudiants titulaires du baccalauréat 2026 orientés vers les établissements d'enseignement supérieur des gouvernorats du Nord pourront déposer leur demande de logement universitaire à distance à partir d'après-demain, jeudi 20 août 2026. Alors, l'Office précise que la procédure concerne les étudiants orientés vers les établissements des gouvernorats de Tunis, Ariana, Bnaalous, Manouba, Alkef, Jendouba, Beja, Bizerte, Céliène, Azarouen et Nebel. Alors, pour en bénéficier, les candidats devront créer un compte personnel sur l'espace étudiant accessible via le lien www.oon.rnu. Et puis soumettre leur demande en ligne. Les candidats doivent renseigner avec exactitude le gouvernorat de résidence du tuteur ainsi que l'ensemble des données demandées. Et une condition d'âge est par ailleurs fixée. Alors, l'étudiant ne doit pas dépasser 26 ans au 1er septembre 2026. Les résultats des demandes seront ensuite donnés selon le calendrier officiel de dépôt des demandes de logement universitaire, en concordance avec les dates de publication des résultats d'affectation vers les foyers universitaires pour l'année 2026-2027. Alors, la date donc pour soumettre et déposer les demandes de logement universitaire à distance auprès de l'Office des œuvres universitaires pour le Nord, c'est à partir de jeudi 20 août. Et puis, vous pouvez évidemment retrouver tous les détails sur le site officiel de l'Office des œuvres universitaires pour le Nord.

Et nous allons partir vers la ville de Khlibia, où la Fédération tunisienne des cinéastes amateurs organise, à partir de ce dimanche, donc du 23 au 29 août 2026, la 39e édition du Festival international du film amateur de Khlibia au théâtre de plein air de la ville. Alors considéré comme l'un des événements cinématographiques les plus emblématiques de la Tunisie, ce festival constitue un espace privilégié pour la découverte de jeunes talents et la promotion du cinéma amateur, indépendant et étudiant. Cette édition vise à encourager la production, la diffusion du cinéma amateur, indépendant et scolaire, tout en offrant aux jeunes réalisateurs amateurs et étudiants en cinéma un espace pour présenter leurs œuvres et les confronter aux expériences d'autres créateurs. Alors le festival ambitionne également de faire évoluer la pratique cinématographique en s'ouvrant aux expériences internationale, de tisser des liens entre cinéastes venus d'horizons et de cultures différentes et de repérer de nouveaux talents pour les accompagner dans leur transition du monde amateur vers le milieu professionnel. Donc, comme d'habitude, le programme comprendra des projections, des compétitions internationales et nationales, ainsi que des débats, des ateliers de formation, des colloques, des tables rondes, des rencontres cinématographiques, sans oublier des concerts et des projections ouvertes au public. Et donc, la compétition internationale sera ouverte aux courts-métrages réalisés par des amateurs, des indépendants et des étudiants d'écoles de cinéma de différents pays, à condition que les œuvres ne dépassent pas 30 minutes et qu'il s'agisse de productions récentes conformément au règlement de l'édition 2026. Et ainsi, vous pouvez trouver, bien sûr, le règlement intérieur du festival sur le site du festival et évidemment sur les pages réservées à cette édition du Festival international du film amateur de Khlibia, ou encore, si vous voulez, le FIFAC. C'est du 23 jusqu'au 29 août 2026 au théâtre de plein air de la ville de Khlibia.

0: Et donc, dans quelques minutes, dans 5 minutes exactement, on retrouve Emna Louzir dans la capsule, la nouvelle chronique du Morning Zen de RTCI. J'aime la Tunisie. Et puis, à partir de 9h, rendez-vous avec Slahdi Mambarek pour nous présenter le flash de l'actualité de 9h.
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11: Nous allons aujourd'hui parler de la troupe Al-Azifet. Al-Azifet occupe une place unique dans le paysage musical tunisien et arabe. Fondée en 92 par le maestro, compositeur et musicologue Emin Asrafi, cet ensemble est le tout premier orchestre exclusivement féminin de musique arabe classique et traditionnelle. En brisant le monopole masculin sur l'interprétation des grands répertoires du patrimoine, notamment le Melouf, la troupe a ouvert la voie à des générations de musiciennes. Au début des années 90, Emin Asrafi elle-même, issue d'une grande famille de musiciens, fille du grand violoniste et compositeur Qadour Asrafi et première femme chef d'orchestre en Tunisie, fait un constat. Les femmes sont souvent cantonnées au chant solo et sont quasi absentes des orchestres de musique traditionnelle en tant qu'instrumentistes. Elle décide alors de recruter de jeunes femmes hautement diplômées des conservatoires tunisiens, professeurs de musique, virtuoses du luth, du qanoun, du violon ou des percussions, pour prouver que la maîtrise académique et la rigueur technique du patrimoine musical n'ont pas de genre.

Al-Razifet revisite avec brio le malouf tunisien, les mouachahat orientaux et les chants traditionnels maghrébins, en leur insufflant une fraîcheur et une légèreté nouvelles. Sur scène, les musiciennes se produisent vêtues de costumes traditionnels tunisiens, minutieusement modernisés, alliant la noblesse du patrimoine à l'élégance contemporaine. Outre la virtuosité instrumentale, les membres de la troupe assurent souvent elles-mêmes les chœurs, créant une harmonie vocale féminine d'une grande pureté. Très vite, le concept dépasse les frontières de la Tunisie. Al-Razifet devient un véritable ambassadeur de la culture tunisienne et de l'émancipation des femmes dans le monde arabe. La troupe s'est produite sur les scènes les plus prestigieuses, comme le Festival international de Carthage ou encore celui de Hammamet. Des tournées mémorables à Paris, à l'Institut du monde arabe, à Londres, au Caire et dans d'autres contrées. Au-delà de sa discographie et de ses spectacles iconiques, Al-Razifet a transformé les mentalités, en montrant des femmes s'approprier des instruments traditionnellement réservés aux hommes, comme le qanoun ou encore le oud. Emine Nasralfi et ses musiciennes ont profondément démocratisé l'accès aux départements d'instruments et des conservatoires tunisiens. Aujourd'hui, la troupe incarne à la fois la rigueur de la préservation patrimoniale et la modernité sociétale de la Tunisie. On se dit à la prochaine. Ces capsules sont produites par votre ami Emna Louzir, réalisées par Wafé Bouzaïda.

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1: Présenté par Sahdi Mbarak, bonjour. La Tunisie a célébré hier la journée du savoir. Qais Saïd a appelé à cette occasion à bâtir un système éducatif national, démocratique et accessible à tous. Qais Saïd défend une école qui ne se limite pas aux cours. Le président propose de consacrer régulièrement quelques minutes à la sensibilisation des élèves au danger des drogues, tout en renforçant les activités culturelles, notamment le cinéma, le théâtre et les arts. Il appelle aussi à une réforme de l'enseignement fondée sur des critères objectifs, à l'écart des calculs politiques et des influences étrangères, avec une meilleure prise en compte du transport, de la santé et des conditions d'apprentissage. L'installation du Conseil supérieur de l'éducation hier est saluée comme un tournant stratégique par Slim Qasm, président de la TUC. Cette nouvelle instance réunit 6 ministères pour mieux coordonner les politiques destinées à la jeunesse et construire une vision éducative sur le long terme. Elle devra notamment anticiper les défis liés à l'intelligence artificielle, au climat et aux mutations géostratégiques. Les professionnels du taxi se préparent à l'électrique. La NME accorde une subvention de 10 000 dinars pour l'acquisition d'un taxi électrique. Le programme prévoit de financer 47 véhicules au profit de chauffeurs âgés de 31 à 59 ans, titulaires d'un permis de taxi individuel valide. Les dossiers doivent être dossiers au plus tard le 18 septembre 2026, avec notamment une preuve de financement ou d'autofinancement et les documents administratifs requis. 11 ans après la création de la société du métro léger de Sfax, le projet reste suspendu à son financement. La Banque africaine de développement a clôturé hier un appel à consultants pour actualiser les études de la ligne T1 et préparer son montage en partenariat public-privé. La mission doit s'étendre jusqu'en août 2027. Aucun lancement des travaux n'est donc annoncé à ce stade. La Tunisie renforce sa présence dans la recherche scientifique internationale. La professeure Amel Hamza Shafi de l'université de Sfax rejoint le groupe d'experts de l'ONU chargé d'évaluer l'état des océans pour la période 2026-2030. Spécialiste de l'écotoxicologie marine, elle est l'une des 3 scientifiques africains retenus aux côtés du Ghana et du Nigeria. Mouled, vigilance sur le zgougou et les fruits secs. Un expert de l'OMS en sécurité alimentaire appelle les consommateurs à privilégier les produits vendus dans des commerces agréés afin d'éviter notamment le risque de contamination par les aflatoxines, des toxines pouvant provoquer de graves atteintes du foie. Dans le monde, le fragile processus diplomatique entre Washington et Téhéran entre dans une nouvelle zone d'incertitude. 62 jours après la signature du mémorandum du 17 juin et 161 jours après le début de la guerre, Donald Trump a confirmé que les États-Unis ne cherchaient pas à prolonger le texte, tandis qu'un haut responsable iranien affirme que Téhéran se prépare à adopter une posture militaire pleinement offensive si la diplomatie échoue. Fin de ce flash, prochain rendez-vous avec les infos à 10h.

Bienvenue à toutes celles et à tous ceux qui viennent de nous prendre en marche. Notre Morning Zen se poursuit jusqu'à 10h sur la 98.2, 92.0, bien sûr le net, www.rtci.tn. L'équipe vous accompagne et au complet jusqu'à 10h. Alors tout à l'heure, dans quelques instants, on va parler de l'éclipse partielle de Lune et ce que les Tunisiens pourront observer à l'aube du 28 août. Cette éclipse de la Lune, cette fois-ci, aura lieu la semaine prochaine. Mais aussi, on va parler de la 23e édition de la Nuit des Étoiles. Une soirée exceptionnelle entre patrimoine, science et exploration spatiale. Et cette fois-ci, ça aura lieu le jeudi 27 août 2025 à partir de 20h30. Évidemment organisé et ça se tient à la Cité des Sciences à Tunis. Restez avec nous, nous on vous accompagne avec la belle et la superbe musique. Voici la suite avec les Duran Duran.

Et voilà, c'était Kiss de Prince sur les ondes de la chaîne Inter. En parlant de Kiss, nous souhaitons aujourd'hui, et impossible de laisser passer l'anniversaire de qui aujourd'hui, 18 août 2026, nous souhaitons un joyeux anniversaire à notre collègue Mahdi Hawass. Et évidemment, on ne peut pas passer cette journée hein, sans une petite dédicace de toute l'équipe de RTCI. Et oui, nous souhaitons un très joyeux anniversaire à Mahdi. On te souhaite beaucoup de bonheur, de réussite, de bons projets, de beaux projets et une année pleine de bonnes surprises. Et pour l'occasion, alors toute l'équipe, à savoir Tarek Drissi, Rim Trabelsi et moi-même, on a choisi une chanson hein, qui pourrait presque être ton mot d'ordre aujourd'hui. Mais attention, uniquement pour te taquiner Mahdi, parce que on sait très bien que tu es là avec nous ici au studio. Et les auditeurs vont te retrouver à partir de 10h dans Fréquence Soleil avec Mahdi Hawass de 10h à midi. Et donc, on lui souhaite un joyeux anniversaire. Et voici les Pink Martini dans Sympathique et Je ne veux pas travailler, mais il va travailler rien que pour vous, auditeurs et auditrices de RTCI, à partir de 10h. Encore un joyeux anniversaire à Mahdi Hawass.

0: Morning Zen de RTCI se poursuit. Bienvenue à toutes celles et à tous ceux qui viennent de nous prendre en marche ensemble jusqu'à 10h. Alors, après l'éclipse partielle du Soleil, le 28 août aura lieu l'éclipse partielle de Lune. Une éclipse donc sera observable à l'aube du vendredi 28 août 2026 depuis la Tunisie. Et donc, le phénomène débutera durant la nuit et pourra être suivi depuis le territoire tunisien jusqu'au coucher de la lune prévu vers 5h52 du matin à Tunis. Alors le phénomène astronomique se produit lorsque la lune traverse l'ombre projetée par la Terre et cette éclipse sera visible à des degrés variables depuis plusieurs régions du monde, donc notamment l'Amérique, l'océan Pacifique, l'Asie de l'Est, l'Australie, la Nouvelle-Zélande, ainsi que certaines parties de l'Europe et de l'Afrique. Alors, selon l'Institut national de la météorologie, la phase débutera à 2h24, heure locale. L'éclipse entrera ensuite dans sa phase partielle à 3h34. Et puis, le phénomène atteindra son maximum à 5h13, moment où environ 93% du diamètre de la Lune se trouvera dans l'ombre de la Terre. Et à cet instant, l'astre lunaire sera toutefois très bas dans le ciel, à environ 7 degrés au-dessus de l'horizon ouest de la région du Grand Tunis. Et la lune se couchera ensuite vers 5h52 à Tunis, ce qui empêchera les observateurs tunisiens de suivre la fin de l'éclipse. Et donc, rendez-vous est déjà donné pour l'aube du 28 août, vendredi 28 août, et la veille, donc le 27 août, la Cité des Sciences à Tunis organise la 23e édition de la Nuit des Étoiles, une soirée exceptionnelle entre patrimoine, science et exploration spatiale. Et cette soirée aura lieu le jeudi 27 août 2025 à partir de 20h30. Et donc, la Nuit des Étoiles est désormais un rendez-vous scientifique et culturel incontournable qui réunira grand public, passionnés d'astronomie, chercheurs, associations scientifiques, partenaires nationaux et internationaux autour d'une soirée placée sous le signe de la découverte de l'univers. Et donc, à travers cette nouvelle édition de la Nuit des Étoiles, la Cité des Sciences, fidèle à sa mission de diffusion de la culture scientifique et de valorisation du patrimoine astronomique et du rapprochement entre science et citoyens, propose une programmation riche et immersive. Et puis, cap sur la Lune, puis Mars, l'un des temps forts de la soirée sera la conférence scientifique animée par Dr Mohamed Abid, ingénieur chevronné du Jet Propulsion Laboratory. Laboratoire Jet Propulsion de la NASA, qui présentera une conférence sur la Lune ce soir, Mars demain. Donc cette intervention offrira au public un éclairage sur les nouvelles ambitions de l'exploration spatiale, les missions lunaires et les perspectives des futures expéditions humaines vers Mars, suivie d'un débat ouvert avec les participants. Et donc plusieurs activités sont prévues lors de cette soirée du jeudi 27 août 2026 à partir de 20h30. Et donc ça se tient à la Cité des Sciences à Tunis, la 23e édition de la Nuit des Étoiles, à la veille bien sûr de l'éclipse lunaire qui aura lieu évidemment à l'aube du vendredi 28 août 2026.
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Notre Morning Zen pour aujourd'hui prend fin. Merci pour votre fidélité. Un très grand merci à toute l'équipe qui m'a accompagnée depuis 7 heures dans le Morning Zen sur RTCI. Et puis, on renouvelle évidemment notre rendez-vous demain, toujours à partir de 7 heures. Prenez bien soin de vous et de tous ceux que vous aimez.

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1: Les news de 10h, bonjour à tous. La Tunisie a célébré hier la journée du savoir. Kaysaïd a appelé à cette occasion à bâtir un système éducatif national, démocratique et accessible à tous. Lors d'une réunion avec les membres du Conseil supérieur de l'éducation et de l'enseignement, le chef de l'État a insisté sur l'amélioration des conditions d'apprentissage, notamment le transport scolaire, la santé et les moyens pédagogiques. Le chef de l'État a également souligné que les défis du pays nécessitent des solutions collectives en misant sur la jeunesse tunisienne. Kaysaïd est revenu sur ce qu'il présente comme une guerre contre les drogues. Il a évoqué la possibilité de consacrer quelques minutes au début des cours pour informer les élèves des risques qui menacent la jeunesse. Les employés et cadres de la compagnie des phosphates de Gafsa menacent d'une grève générale les 1er, 2 et 3 septembre prochains si leurs revendications ne sont pas satisfaites. Ils réclament notamment l'application des accords conclus, les augmentations salariales ainsi que la revalorisation de plusieurs indemnités. Les syndicats dénoncent l'absence de réponse de la direction et de l'autorité de tutelle à leur demande de réunion. Les professionnels du taxi se préparent à l'électrique. La NME accorde une subvention de 10 000 dinars pour l'acquisition d'un taxi électrique. Le programme prévoit de financer 47 véhicules au profit de chauffeurs âgés de 31 à 59 ans, titulaires d'un permis de taxi individuel valide. Les dossiers doivent être déposés au plus tard le 18 septembre 2026, avec notamment une preuve de financement ou d'autofinancement et les documents administratifs requis. Semences céréalières, les prix sont fixés pour la prochaine campagne. Le ministère de l'Agriculture annonce un programme pour garantir aux agriculteurs des quantités suffisantes de semences contrôlées dans les points de vente. Le quintal de semences sélectionnées sera donc vendu à 170 dinars pour le blé dur, 140 dinars pour le blé tendre et 130 dinars pour l'orge et le triticale. Une majoration de 3% pourra s'appliquer à certaines variétés sous contrat d'exploitation commerciale. Dans le monde, les États-Unis gardent bon espoir de mettre en œuvre leur plan pour la bande de Gaza. L'émissaire américain Jared Kushner a affirmé espérer un début de désarmement du Hamas d'ici 30 jours qui se ferait sous supervision d'un général américain après avoir rencontré le premier ministre israélien Benjamin Netanyahu. Et puis le porte-parole du ministère iranien des Affaires étrangères, Ismail Baghaei, a déclaré que l'Iran et Oman étaient parvenus à un accord sur le tracé d'une nouvelle route pour le trafic maritime dans le détroit d'Hormuz. Il a fait cette déclaration lors d'une conférence de presse hebdomadaire à Téhéran en évoquant les derniers progrès des négociations entre l'Iran et Oman concernant la définition d'une route sûre pour le passage à travers le détroit. C'était pour l'essentiel des news. Place tout de suite à Fréquence Soleil en compagnie de Mahdi Hawass avec Tarek Drissi côté technique et Rim Tarbelsi dans la production digitale. Restez à l'écoute.
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10h05 sur les ondes de Radio Tunis. Chantin, vous êtes bien sur RTCI. Aujourd'hui, Fréquence Soleil est un peu particulière, hein, parce qu'aujourd'hui, eh oui, c'est mon anniversaire. Alors évidemment, je ne vais pas vous faire toute l'émission autour de moi, hein, mais c'est quand même l'occasion de parler d'une chose que nous avons tous en commun, le temps qui passe et les souvenirs que l'on accumule au fil des années. Mehdi Ahouaz devant le micro d'RTCI pour vous accompagner jusqu'à 12h. Tarek Adrissi à la réalisation technique et bien sûr Rim Trabelsi à la réalisation digitale avec l'anime aussi et nos deux stagiaires qui sont là et qui font des efforts incroyables dans la radio bien sûr. Restez avec nous, merci à vous pour votre fidélité ainsi que

0: Est-ce que vous le savez? Eh bien, ça sera dans l'instant fraîcheur la réponse. Et à midi moins le quart, rendez-vous avec Le Saviez-vous? Pourquoi fête-t-on davantage les anniversaires à certains âges? Si vous avez la réponse, tant mieux. Si vous ne l'avez pas, eh bien, restez branchés RTCI jusqu'à la fin de l'émission pour avoir toutes les infos. Beaucoup de musique, bien sûr, que je vous ai préparé jusqu'à 12h. Tout de suite, on va commencer. Il y aura du Kool and the Gang, il y aura du Stevie Wonder, The Jacksons, Elton John, il y aura Freedom. Et tout de suite, on y va avec Hymne de nos campagnes de trio.
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Et oui, c'était Isn't She Lovely, la chanson écrite par Stevie Wonder, sortie en 1976 dans son album Songs in the Key of Life. Et cette chanson, elle célèbre la naissance de sa fille, Aisha. Hein, il y a trois couplets qui se terminent tous par la phrase Isn't She Lovely, Made from Love, ou So Very Lovely. Hein. Et puis on rappelle aussi que lors du solo d'harmonica, on peut entendre l'enregistrement des pleurs d'un bébé. Il indique dans une interview, bien sûr, Stevie, que ce n'était pas ceux de sa fille, mais d'un autre bébé. Tout de suite, bien sûr, il est 10h26 et c'est la carte postale. Et oui, dans la carte postale, une journée, hein, aujourd'hui, pas de ville précise, imaginez simplement un anniversaire au cœur de l'été. Une grande table dehors, quelques proches réunis, des assiettes qui circulent, des verres qui se remplissent, les enfants qui courent autour de la maison. Le soleil commence à descendre doucement et quelqu'un finit forcément par dire « On attend le gâteau !» Et puis arrive le moment où tout le monde se rassemble. Les bougies sont allumées, on chante, on prend des photos, on souffle. Et pendant quelques secondes, tout le monde est concentré sur la même personne. Mais ce qui est amusant, c'est que quelques années plus tard, ce n'est pas forcément le cadeau que l'on se rappelle. On se souvient plutôt de qui était là, de cette personne qui avait fait le chemin, le déplacement, de cette soirée qui s'était terminée beaucoup plus tard que prévu, d'une blague, d'une chanson, d'une photo un peu ratée. Finalement, les anniversaires sont peut-être moins une célébration de l'âge qu'une célébration des personnes qui nous accompagnent dans notre vie.

0: Eh oui, c'était The Jacksons, bien sûr, il est 10h30, et tout de suite, on va parler d'un truc très sympa que vous aimez, que vous attendez tous. Eh bien, ça va être la question pour gagner le cadeau.
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0: 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Voilà, 10h32, restez avec nous sur la plus belle des radios. Elton John, Freedom 90 aussi. On aura aussi Queen et Simply Red. C'est pour vous et c'est sur la plus belle des radios.

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1: Le flash de 11h, bonjour à tous. Le gouvernorat de Jeanne Dubaï sous le choc après un drame poignant survenu hier. Deux adolescents ravis à la fleur de l'âge ont perdu la vie par noyade dans les eaux du barrage de Bouhartma. Malgré la stricte interdiction de baignade sur les lieux, la fatalité s'est accomplie. Plongeons toute la région dans le deuil. Le câble de notre correspondant à Jeanne Dubaï, Jamel Tipi.
2: Les deux jeunes garçons, deux élèves du secondaire âgés de 16 et 17 ans, ont en effet péri noyés après une aventure de baignade au cœur de l'important ouvrage hydraulique de Bouhartma, dont le niveau a été surélevé pour un meilleur remplissage en eau, estimé actuellement à 75% de sa capacité de rétention. Ce sont des citoyens volontaires qui ont réussi à extirper les deux cadavres des eaux du barrage, alors que les services de la protection civile n'ont fait que constater les faits à leur arrivée sur les lieux et transporter les deux dépouilles mortelles à l'hôpital local de Boussel, à l'effet d'être constaté par le parquet.
1: Qais Saïd a présidé hier au palais de Carthage la cérémonie de la journée du sabord. À cette occasion, le chef de l'État a défendu une école qui ne se limite pas aux cours. Le président propose de consacrer régulièrement quelques minutes à la sensibilisation des élèves au danger des drogues, tout en renforçant les activités culturelles, notamment le cinéma, le théâtre et les arts. Il appelle aussi à une réforme de l'enseignement fondée sur des critères objectifs à l'écart des calculs politiques et des influences étrangères, avec une meilleure prise en compte du transport, de la santé et des conditions d'apprentissage. Les employés cadres de la compagnie des phosphates de GAFSA menacent d'une grève générale les 1er, 2 et 3 septembre prochains si leurs revendications ne sont pas satisfaites. Ils réclament notamment l'application des accords conclus, les augmentations salariales ainsi que la revalorisation de plusieurs indemnités. Les syndicats dénoncent l'absence de réponse de la direction et de l'autorité de tutelle à leur demande de réunion. La pénurie d'eau conditionnée pourrait commencer à se résorber dans une dizaine de jours, selon Nabil Rayedi, président de la Chambre nationale des commerçants de produits alimentaires en gros. Mais derrière cette promesse de retour à la normale se dessine une autre réalité, moins visible pour le consommateur. Selon Nabil Rayedi, à côté du producteur, du grossiste et du détaillant, de grands dépôts spécialisés dans la vente en gros se sont imposés comme de nouveaux intermédiaires. Ceci concerne les professionnels du taxi souhaitant passer à l'électrique. La NME accorde une subvention de 10 000 dinars pour l'acquisition d'un taxi électrique. Le programme prévoit de financer 47 véhicules au profit de chauffeurs âgés de 31 à 59 ans, titulaires d'un permis de taxi individuel valide. Les dossiers doivent être déposés au plus tard le 18 septembre 2026, avec notamment une preuve de financement ou d'autofinancement et les documents administratifs requis. Dans le monde, les États-Unis gardent bon espoir de mettre en œuvre leur plan pour la bande de Gaza. L'émissaire américain Jared Kushner a affirmé espérer un début de désarmement du Hamas d'ici 30 jours, qui se ferait sous supervision d'un général américain après avoir rencontré le premier ministre israélien. L'Ukraine a lancé 620 drones sur Moscou et ses environs dans la nuit de lundi à mardi, a déclaré le maire de la capitale russe, dans le cadre de l'une des plus importantes attaques aériennes menées par Kiev. Tandis que la Crimée, annexée par la Russie, a subi des coupures d'électricité à la suite des frappes. Et puis en RDC, l'épidémie d'Ebola a déjà fait plus de 2300 morts, dépassant le bilan de la crise de 2018-2020, jusque-là la plus meurtrière face à l'urgence. Les appels se multiplient pour accélérer la mise sur le marché des vaccins encore en expérimentation. C'était pour l'essentiel des news. Retour à Fréquence Soleil, compagnie de Mahdi Hawass, avec Tarek Adrissi à la console du studio 1, Rim Trabelsi au web live streaming. Restez à l'écoute.
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0: Oui, c'était Addison Rae avec Fame is a Gun, hein, la chanson de la chanteuse américaine hein, qui est sortie en 2025, le 30 mai 2025 plus exactement. Il est 11h18 sur les ondes de Radio Tunis, chaîne Inter. Tout de suite, c'est l'annonce du ou de la gagnante.
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0: 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Voilà, et je vous rappelle hein, qu'il y a un délai de 15 jours pour la récupération du cadeau. Voilà, donc c'est dit, c'est fait, au cas où vous n'êtes pas au courant. 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Voilà, restez avec nous à partir de 11h30, ça sera le saviez-vous. Et ben, non, ce sera plutôt l'instant fraîcheur, excusez-moi. Et pourquoi souffle-t-on les bougies? D'où vient cette tradition? Je vous le dis dans moins de 15 minutes. À tout à l'heure, ça sera Elvis Crespo avec Suavemente. Tout de suite, c'est Boney M. Rasputin.

0: C'était Carlos Whisper de George Michael. Il est 11h31, tout de suite, c'est l'instant fraîcheur.
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0: Eh oui, pourquoi souffle-t-on les bougies? Eh ben, tout le monde connaît hein, le rituel, un gâteau, des bougies, une chanson, puis on souffle. Mais d'où vient cette tradition? Eh ben, l'une des histoires souvent racontées remonte à la Grèce antique, où des gâteaux ronds accompagnés de bougies étaient associés à certaines célébrations religieuses. Au fil du temps, les traditions ont évolué et le gâteau d'anniversaire avec ses bougies est devenu un rituel quasiment universel. Et aujourd'hui, quel que soit notre âge, il y a toujours ce petit moment où l'on fait un vœu avant de souffler. Alors je vais évidemment respecter la tradition, mais je ne vous dirai pas ce que j'ai demandé. Restez avec nous.

0: Restez avec nous, hein. Il est 11h43 hein, sur les ondes de Radio Tunis, chaîne Inter. Tout de suite, c'est Le Saviez-vous.
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0: Alors, dans Le Saviez-vous, pourquoi fête-t-on davantage les anniversaires à certains âges? Eh ben, la réponse est tout de suite, hein. Il y a des anniversaires qui semblent avoir une importance particulière. Les 18 ans, les 20 ans, les 30 ans, les 40 ans, les 50 ans. Eh ben, pourquoi? Parce que nous avons tendance à utiliser certaines dates comme des repères pour faire le bilan. Mais il y a quelque chose d'intéressant. Avec l'âge, beaucoup de personnes accordent moins d'importance aux chiffres lui-même et davantage aux expériences vécues. On finit par comprendre qu'un anniversaire n'est pas vraiment une année de plus. C'est une année de plus d'histoire, de rencontres, de souvenirs et de leçons. Et finalement, c'est plutôt une bonne nouvelle.

Eh oui, c'était Bango, hein. Bangos d'ailleurs, Accelerant, si vous voulez le retrouver sur YouTube, il est 11h56, et bien voilà, une matinée un peu particulière hein, qui se termine. Merci pour vos messages, vos appels, vos dédicaces et toutes vos intentions. Un anniversaire finalement, ça permet surtout de se rappeler une chose, hein. On avance dans la vie, mais on ne la traverse jamais vraiment seul. Alors merci d'être là, merci de m'accompagner derrière votre mi-radio, et merci de faire partie, vous aussi, de l'histoire de Fréquence Soleil. Je vous retrouve demain à 10h sur RTCI. Je vais peut-être m'offrir une deuxième part de gâteau aujourd'hui. Très belle journée à toutes et à tous. C'était Mehdi Ahouaz devant le micro de RTCI, Talredris à la réalisation technique, Rim Trabelsi et les stagiaires. Voilà, donc Lénim et Lima, merci beaucoup pour tout. Restez avec nous, on se retrouve demain. Bonne continuation des programmes. À 12h, rendez-vous avec les infos, suivi de Bleu Azur, présenté et animé par Karim Belhamel jusqu'à 14h. Merci encore une fois et à demain. Bye bye.

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1: Bonjour à tous. Opération d'envergure sur tout le territoire national. Au cours des dernières 24 heures, les unités de la police municipale ont multiplié les contrôles, dressant plus de 400 procès-verbaux et infractions sanitaires ou économiques. Entre l'interpellation de personnes recherchées, saisie de matériel non conforme et le démantèlement de près de 400 points de vente sauvage, le ministère de l'Intérieur confirme un durcissement du ton sur le terrain. Les employés et cadres de la compagnie des phosphates de Gafsa menacent d'une grève générale les 1er, 2 et 3 septembre prochains. Si leurs revendications ne sont pas satisfaites, ils réclament notamment l'application des accords déjà conclus, les augmentations salariales ainsi que la revalorisation de plusieurs indemnités. Les syndicats dénoncent l'absence de réponse de la direction et de l'autorité de tutelle à leur demande de réunion. Et ceci concerne les professionnels du taxi souhaitant passer à l'électrique. L'ANME accorde une subvention de 10 000 dinars pour l'acquisition d'un taxi électrique. Le programme prévoit de financer 47 véhicules au profit de chauffeurs âgés de 31 et à 59 ans, titulaires d'un permis de taxi individuel valide. Les dossiers doivent être déposés au plus tard le 18 courant. Et puis dans le monde, les négociations visant à mettre fin au conflit entre Washington et Téhéran sont dans une phase particulièrement difficile. Un responsable iranien a averti que l'Iran pourrait adopter une posture pleinement offensive si les efforts diplomatiques échouent. Washington, de son côté, ne souhaite pas prolonger le cessez-le-feu dans les conditions actuelles. Et le dossier du détroit d'Ormuz constitue désormais le principal point de tension. Téhéran affirme que le détroit restera fermé tant que les États-Unis ne respecteront pas les conditions d'un accord intérimaire, notamment concernant les sanctions, le blocus des ports iraniens et les menaces militaires. Et puis à Gaza, les discussions autour du plan américain restent au centre de la tension. Une rencontre entre Jared Kushner, envoyé de Donald Trump, et le premier ministre sioniste Benjamin Netanyahu a abouti, selon un responsable, à un accord sur une voie à suivre concernant le conflit. Le plan reste toutefois confronté à des obstacles majeurs, notamment la question du désarmement du Hamas et celle du retrait des forces israéliennes. Reuters rapporte que le plan américain repose notamment sur ces deux éléments. Voilà, fin du flash. Prochain rendez-vous à 13h pour les titres du journal de 13h30.
2: 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L'une des figures de référence du paysage musical arabe avec près d'un demi-siècle de carrière, ses chansons n'ont pas pris une ride, continuant encore à séduire les nouvelles générations. La star libanaise Mejda Roumi se produira le mercredi 19 août à partir de 22h à l'amphithéâtre de Carthage.
3: La vente des billets se fera au Théâtre Romain de Carthage, à la Cité de la Culture chez l'Irklibi et sur le site officiel du festival, festivaldecarthage.tn.
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8: Bonjour, bienvenue dans Bleu Azur, votre rendez-vous de la mi-journée sur RTCI. Ce mardi 18 août, notre attention se porte sur un événement économique qui va marquer la semaine, le lancement du India-Tunisia Joint Business Forum. Ce jeudi à Tunis, ce forum réunit la Confédération des entreprises citoyennes de Tunisie, la Connect, et la Confederation of India Industry en présence de l'ambassade de l'Inde à Tunis. Une délégation indienne représente une douzaine d'entreprises fait le déplacement dans des secteurs allant du pharmaceutique aux énergies renouvelables en passant par le textile, l'automobile et l'audiovisuel. Selon les dernières données du CEPEX, le potentiel d'échange commerciaux entre les deux pays restent largement sous-exploités, malgré des liens économiques anciens, notamment autour du phosphate. Pour en parler avec nous, nous recevrons par téléphone dans quelques instants Aslan Berjab, président de la Connect depuis novembre 2023. Il nous explique pourquoi l'Inde s'intéresse aujourd'hui à la Tunisie, ce qui y se passe concrètement jeudi et ce que ce forum peut changer pour les entreprises tunisiennes. Ce forum s'inscrit dans une stratégie plus large de l'Inde pour renforcer ses relations économiques avec l'Afrique et bien évidemment avec la Tunisie. Restez à l'écoute, l'interview démarre juste après cette chanson. Alors on démarre avec Panjabi MC et Mondian Tubaki.

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2: Aslen Berjeb, bonjour, merci d'avoir accepté cette interview. Vous présidez la CONNECT, la Confédération des entreprises citoyennes de Tunisie, et vous co-organisez avec la Confédération of Industry, of Indian Industry et l'ambassade de l'Inde à Tunis, le India-Tunisia Joint Business Forum, qui se tient jeudi 20 août à Tunis. Bonjour Aslen Berjeb.
3: Merci, bonjour Kerim, bonjour à toutes vos auditrices et vos auditeurs. Merci pour cette opportunité. J'apprécie cette plage musicale indienne que vous avez mise tout à l'heure.
2: Bah, logique. Alors, ce forum s'inscrit dans une stratégie plus large de l'Inde pour renforcer ses relations économiques avec l'Afrique. Alors, la question que je me pose, c'est pourquoi l'Inde, et précisément, et puis pourquoi la Tunisie maintenant ?
3: Eh bien, tout d'abord, l'Inde n'est pas un marché de plus d'un milliard d'habitants seulement, 1,4 milliard. C'est une puissance industrielle aujourd'hui, c'est une puissance technologique et c'est une puissance numérique qui cherche, comme toutes les puissances économiques, à approfondir ses partenariats avec l'Afrique. Il y a eu la programmation d'un forum africo-indien ou indo-africain qui était censé avoir lieu en mai dernier, mais pour des raisons sanitaires africaines, il a été reporté. Donc tout ça pour vous dire que l'Inde aujourd'hui se positionne en Afrique grâce à son avancement sur les chaînes de valeur, sur le numérique, sur les énergies renouvelables, et la Tunisie se positionne aujourd'hui aussi. C'est le momentum, j'allais dire, pour améliorer cette relation qui n'est pas nouvelle, parce que les relations et les échanges bilatéraux entre la Tunisie et l'Inde au titre de l'année 2024-25 ont dépassé les 500 millions de dollars, 521 millions de dollars exactement, et les deux gouvernements se sont fixés donc un objectif ambitieux d'atteindre le milliard de dollars. Donc aujourd'hui, le décor est planté,

0: il faudrait absolument changer de paradigme et sortir des produits classiques de phosphates, de produits chimiques et d'engrais, d'aller vers d'autres produits à forte valeur ajoutée en termes de services, de technologies, d'agroalimentaire, d'industrie pharmaceutique aussi. Et le forum vient justement pour booster cette approche-là. Voilà.
1: Une petite idée sur le programme de demain. Il fait intervenir à la tribune l'ambassadrice de l'Inde, un représentant du ministère des Affaires étrangères, mais aussi Jalel El Tbib, directeur général de la FIPA, et Mourad Benassine, patron du CEPEX, avant même le début des rencontres B2B. Alors, la question que je me pose, en fait, c'est ces institutions publiques, est-ce qu'elles ont un rôle concret à jouer dans les partenariats qui vont se nouer, ou, bon, leur présence à la tribune reste protocolaire, comme dans beaucoup de forums, en fait.
0: Kelly, non, loin d'être protocolaire. C'est vrai que c'est un événement co-organisé par la Connect et Connect International, et d'un côté, et la Confederation of Indian Industry, qui c'est la confédération industrielle, c'est le patronat industriel indien. Ça, c'est vrai, c'est donc le secteur privé est au centre de cette organisation, mais la Connect a toujours agi main dans la main avec les institutionnels publics, parce que on est intimement convaincu qu'une entreprise qui veut investir, qui veut exporter, qui veut faire une JV, etc., eh ben, à un moment ou à un autre, elle a besoin d'une continuité entre l'initiative privée et l'accompagnement institutionnel. Donc, on peut pas imaginer une intervention privée seule. Mais le côté institutionnel est très important. D'ailleurs, demain, avant même le forum, nous allons rendre visite à Monsieur le ministre de l'économie et de la planification tôt le matin. Puis, nous allons rendre visite dans la foulée, toujours avant le forum, toujours tôt le matin, à Monsieur le ministre de l'Agriculture. Cela dénote que la Connect agit main dans la main avec les institutions, parce qu'elle est intimement convaincue que le privé et le public doivent toujours travailler et interagir ensemble pour l'intérêt de notre pays. Et les objectifs que nous nous sommes fixés, c'est des objectifs qui sont dans cet état d'esprit public-privé, Karim.
1: Ok, alors jeudi, Gaurav Vingra et Abdelazer Fri donc vont signer l'acte de fondation du forum. La Connect a par ailleurs déjà signé, on le rappelle, des partenariats avec l'Union européenne et puis la Confimprese Italia. Et vous défendez l'idée que les Tunisiens doivent aussi compter sur l'initiative privée. Est-ce que le format B2B, entreprise à entreprise, est selon vous ce qui permet à ce type de partenariat de produire des résultats concrets rapidement?
0: Alors, absolument, Karim. Demain, on aura un business forum, donc classique, et on reviendra...
1: Après-demain, hein, jeudi.
0: Jeudi, on aura ce business forum co-organisé donc, par la Connect et le patronat industriel indien. Mais en marge du business forum, on scellera la fondation du Conseil d'affaires tunisien-indien. On a choisi Abdelazer Fri, comme vous l'avez justement mentionné. Abdelazer Fri, c'est le fondateur d'une entreprise pharmaceutique tunisienne qui est en copartenariat avec un leader indien présent dans plus de 60 pays, introduit à la Bourse de New York pour démontrer l'importance des entreprises indiennes et la force internationale des industries indiennes. Donc, on a voulu que ce protocole soit signé par ce membre de la Connect, qui, par ailleurs, est membre du bureau exécutif national de la Connect. La Connect, comme vous l'avez justement mentionné, Kelly, a signé plusieurs partenariats de l'Union européenne, de l'Italie, de la France, avec plusieurs patronats. Et parce qu'on est convaincu que les accords institutionnels créer le cadre et par la suite les entreprises créent les projets. Donc on a besoin de cadre et jeudi on est là pour planter ce cadre-là pour que les entreprises puissent avoir la possibilité d'aller dans des rencontres B2B, de faire du networking et de voir chacune quelle est l'entreprise qui puisse l'intéresser dans la délégation de la Confédération indienne d'industrie. C'est une délégation qui va faire 3 pays nord-africains, qui va faire la Tunisie, qui va faire le Maroc, qui va faire la Mauritanie. Donc, ils sont venus avec dans leur valise beaucoup d'idées. Et notre rôle, c'est de les faire coller à la réalité tunisienne, au sens positif du terme, de préparer ces entreprises-là, de faire en sorte qu'ils identifient mieux le marché tunisien pour qu'ils créent justement des passerelles avec leurs homologues tunisiennes, leurs homologues tunisiens, pardon, qui sont membres de la Connect ou non membres de la Connect, qui feront partie de ce forum-là, pour que, au-delà d'être au sein d'une même salle, mais aussi les mettre au sein d'une même table dans ce qu'on appelle les B2B, qu'on a toujours fait en marge de nos forums, Kérim.
1: Très bien. Hassan Beljab, le programme prévoit plus de 2 heures de rencontres B2B dans l'après-midi. Qu'est-ce qui ferait de cette session un succès à vos yeux? Des accords signés dans la journée ou simplement des contacts qui peuvent déboucher sur des concrétisations dans les mois suivants?
0: Alors c'est une bonne question, Kérim, parce que on a toujours fait des forums, on a toujours fait des B2B, que ce soit en Tunisie ou en international, Connect ou Connect International. C'est vrai que le succès pour nous, c'est pas uniquement le nombre d'accords ou le nombre de partenariats qu'on signe, parce que ça c'est protocolaire. Mais ce qui serait réellement un indicateur de succès, c'est que ces contacts débouche sur une deuxième étape. Ça, c'est pour moi important et c'est pour nous important. C'est-à-dire un contact d'une réunion technique, d'un dossier commercial qui est envoyé, d'une visite d'entreprise, d'une installation, d'un contact avec un professionnel dans l'autre pays. C'est là où nous pouvons dire que ce forum aura réellement produit ses effets. C'est notre expérience qu'on a toujours eue ces dernières années. Le vrai succès, c'est ce succès de B2B, c'est pas le succès des accords protocolaires signés.
1: Très bien. Alors, bon, justement, au-delà des discours, hein, concrètement, demain, enfin jeudi, qu'est-ce qui va changer pour les entreprises tunisiennes à partir de ce forum? Quelque chose qu'elles ne pouvaient pas faire avant?
0: Bon, ce qui pourrait changer, c'est trop dire. On ne va pas être prétentieux pour dire que ça va changer à 180 degrés. Mais ce qu'on essaiera de faire, c'est vraiment créer un accès direct à un écosystème indien que beaucoup d'entreprises tunisiennes ne connaissent pas ou connaissent encore insuffisamment, on va dire. Et donc une PME tunisienne, elle peut avoir un excellent produit, elle peut avoir une excellente présentation du produit, mais tant qu'elle ne connaît pas ce que l'entreprise indienne préfère, ce que le partenaire recherche, ce que le marché indien attend, là, c'est le forum qui vient répondre à cette question-là. Et nous, on doit créer ce cadre institutionnel. Mais ce cadre institutionnel, on va essayer, comme je le disais tout à l'heure, Kérim, de le créer d'une manière durable, c'est-à-dire forum, mais fondation du Conseil d'affaires tuniso-indien. Comme ça, on crée une récurrence de ce genre d'opportunités. On crée un canal direct. Et on ne se limite pas à quelques investissements individuels par-ci et par-là. Par exemple, je peux citer le dernier investissement que nous avons eu à Sfax en 2026, justement cette année, l'entreprise indienne KPIT, qui est dans le secteur technologique, qui a annoncé un investissement très important d'1,5 million de dollars dans le secteur de l'ingénierie de logiciels. Ça, c'est un exemple. Mais c'est un exemple qui confirme la règle, qui ne doit pas être seul, mais qui doit justement être une sorte de locomotive pour d'autres investissements, pour créer la diversification des investissements tunisiens. C'est important d'avoir des investissements vers l'Europe, vers l'Afrique, vers le Moyen-Orient, mais il faut absolument diversifier ces investissements parce que le marché tunisien est un petit marché, mais la qualité du produit tunisien permet son internationalisation et c'est là où vient le rôle de la Connect.
1: Hassan Beljab, la Tunisie se présente souvent comme une porte d'entrée vers l'Europe pour les investisseurs étrangers grâce à ses accords commerciaux. Est-ce que c'est une réalité qui est vécue par les entreprises indiennes qui viennent s'installer ici ou c'est un atout qui reste théorique tant qu'il n'est pas encore traduit par des investissements concrets?
0: Écoute, Kérim, c'est une question très classique. La Tunisie, c'est la plateforme vers l'Europe. La Tunisie, c'est une plateforme vers un point d'ancrage vers l'Afrique. C'est classique, c'est vrai. Mais j'ajouterai rien du tout en disant que l'Union européenne, c'est notre principal partenaire. En 2025, c'est plus de 70%, c'est presque 75% des exportations tunisiennes qui étaient destinées au marché européen. Et la Tunisie, à travers ses relations avec l'Union européenne, a dépassé les 25 milliards ou 26 milliards d'euros cette même année, donc 2025. Donc la Tunisie a un accord de partenariat et a une zone de libre-échange. Et une entreprise indienne qui vient en Tunisie, et on a échangé en off avec nos partenaires avec lesquels on va signer, la Connect va signer, donc le conseil d'affaires tuniso-indien, ils savent pertinemment que l'entreprise indienne qui investit en Tunisie ne cherche pas à vendre que en Tunisie ou ne cherche pas à vendre en Tunisie, mais elle peut utiliser dans le sens positif du terme la Tunisie comme une plateforme, excusez-moi d'être trop classique parce qu'on l'a toujours dit, mais réellement c'est une plateforme de production. C'est une plateforme de service, c'est une plateforme d'ingénierie. Et nos ingénieurs, on sait très bien la compétence et l'importance de nos ingénieurs vers plusieurs marchés, entre autres le marché européen. Donc, des investissements en Tunisie pour produire en Tunisie, mais pour créer de la valeur, c'est le plus important. On voudrait et on veut absolument faire créer de la valeur en Tunisie et faire rayonner ces investissements tuniso-indiens depuis la Tunisie vers l'Europe et pourquoi pas l'Afrique aussi.
1: Hassan Beljab, l'Inde a construit l'un des plus grands programmes solaires au monde et le Maroc a développé de grands projets solaires avec des interconnexions électriques déjà en place vers l'Europe. On sait que ce projet que vous allez signer, ce contrat que vous allez signer donc avec l'Inde, c'est l'énergie renouvelable fait partie donc du deal. Face à ces deux réalités, qu'est-ce que la Tunisie a de spécifique à proposer à l'Inde sur les renouvelables plutôt que l'inverse ?
0: Alors, c'est vrai que cette question devrait être posée au président de notre groupement d'énergie renouvelable qui est mieux à même de répondre à cette question. Mais moi, ce que je peux dire, c'est que la Tunisie n'est pas là pour rivaliser avec l'Inde ou le Maroc par rapport à leurs grands projets. Non, on cherche une complémentarité. La Tunisie, j'ajouterai rien du tout en disant qu'elle a un potentiel solaire exceptionnel. Tous les bailleurs de fonds, tous les spécialistes l'ont confirmé. Notre position ne doit pas être venez investir en panneaux solaires ou venez construire des panneaux solaires ou venez participer à des appels d'offres dans les concessions. Non, loin de là. Notre proposition, comme je le disais tout à l'heure sur une autre question, c'est de les inviter à créer de la valeur chez nous, c'est-à-dire proposer des partenariats où nos ingénieurs puissent démontrer tout le savoir-faire et où les services technologiques liés à l'énergie, le stockage aussi qui revient à l'ordre du jour aujourd'hui, l'efficacité énergétique, le financement aujourd'hui, pourquoi pas, peuvent être à l'ordre du jour pour, comme je le disais tout à l'heure, notre credo à la Connect, c'est ne pas seulement importer de chez nos partenaires des solutions, mais les inviter à créer de la valeur ici même en Tunisie.
1: Ok, dernière question, Hassan Beljab. Si vous deviez retenir une seule chose à l'issue de cette journée, pour juger que ce forum a été utile, un investissement annoncé, un secteur débloqué ou simplement le nombre d'entreprises tunisiennes qui repartent avec un contact indien concret, laquelle choisirez-vous ?
0: Merci, Kelly, merci. Moi, ce que je dirais, comme je le disais tout à l'heure, c'est les étapes post-forum. C'est-à-dire, c'est le nombre de contacts qualifiés qui peuvent se transformer en étapes concrètes par la suite. Et comme je le disais, donc nous devons regarder ce qui se passe après le forum, parce que les forums, c'est important pour le B2B, c'est important pour annoncer des chiffres, c'est important pour la partie protocolaire, comme je le disais, la Connect a organisé cela avec certains ministères, agriculture, économie, etc. Mais le forum, ce n'est pas une finalité, on l'a toujours dit, que ce soit avec l'Inde, l'Italie, la France, la Pologne, les partenaires de la Connect, les forums sont le point de départ de nouvelles affaires, sont le point de départ de nouveaux investissements et sont le point de départ surtout de nouvelles relations économiques durables, Karim.
1: Merci beaucoup, Hassan Beljab. Et bon, India-Tunisie à Joint Business Forum, donc jeudi prochain.
0: C'est moi qui vous remercie. Merci encore une fois.
1: Au revoir.
0: Au revoir.

0: C'était le dernier Kairoki, extrait de leur dernier album Supernova. Le titre s'appelle Wahdi. L'Agence nationale pour la maîtrise de l'énergie rappelle une échéance importante pour les chauffeurs de taxi individuels. Vous avez jusqu'au 18 septembre, 16h, pour déposer votre dossier de candidature à la subvention pour l'achat d'un taxi électrique. Le programme prévoit l'acquisition de 47 véhicules financés par le Fonds pour l'environnement mondial et mis en œuvre par l'ANME, l'Organisation des Nations Unies pour le développement industriel et le ministère de l'Environnement. Alors la prime s'élève à 10 000 dinars par véhicule, destiné à contribuer au financement de l'acquisition du taxi électrique. Et pour candidater, vous devez détenir une licence de taxi individuelle valide, exercer dans l'un des gouvernorats du pays, être âgé de 31 à 59 ans à la date du dépôt. Vous devez aussi déposer soit d'un accord de financement bancaire ou de leasing, soit d'une preuve de capacité d'autofinancement. Le dossier comprend un formulaire de candidature légalisé, une copie de votre carte d'identité, de votre permis de conduire, de votre carte d'exploitation si vous êtes déjà en activité, un bulletin numéro 3 récent et une facture pro forma du véhicule visé. Et pour déposer le dossier, vous pouvez le faire directement au bureau central de l'ANME à Tunis ou l'envoyer par courrier électronique. Voilà, donc ce premier contingent de 47 taxis est un projet pilote porté par une alliance institutionnelle internationale et une première étape vers l'électrification progressive des taxis individuels en Tunisie. Deux chansons qui parlent de taxi, Brian Ferry, tout de suite avant, Vanessa Paradis et Joe le Taxi.
1: Bienvenue chez Joe.

Mr. Brian Ferry avec le titre Taxi. La Tunisie compte désormais son premier géoparc mondial labellisé par l'UNESCO. Le géoparc du Dahr s'étend sur plus de 6000 km² entre les gouvernorats de Gebs, Tataouine et Médnine. Il abrite notamment à Jbel Latbaga dans le gouvernorat de Médnine, le seul affleurement marin du Permien supérieur de tout le continent africain formé il y a plus de 250 millions d'années. L'inscription a été validée à l'unanimité le 15 avril dernier à Paris, lors de la 224e session du Conseil exécutif de l'UNESCO. La Tunisie devient ainsi le troisième pays africain à obtenir ce label, après le Maroc et la Tanzanie. Le réseau mondial compte désormais 241 géoparcs répartis dans 51 pays. L'ambassadeur tunisien auprès de l'UNESCO, Thier Khaled, a salué une reconnaissance qui reflète l'engagement du pays à préserver son patrimoine géoculturel au niveau national comme régional. Sur le terrain, le Dahr offre un patrimoine architectural remarquable avec ses habitats troglodytiques et ses ksours, ses anciens greniers collectifs fortifiés. Ce label ouvre surtout des perspectives concrètes pour la région avec la création potentielle d'entreprises locales, de nouveaux emplois et de formations liées au géotourisme, tout en protégeant ce patrimoine géologique unique pour les générations futures. Gebs Tataouine, Médnine, tiennent là un véritable levier de développement porté par les ministères, les collectivités locales, le secteur privé et la société civile. Ne pas oublier qu'à Matmata, il y a un espace où on peut visiter un lieu de tournage donc de la guerre des étoiles, Star Wars. Ne pas oublier que du côté de Benirdesh, il y a une crique dont la dans laquelle a été tournée la fameuse course des vaisseaux dans ce fameux Guerre des Étoiles. Et puis Tatooine City, n'oublions pas, bah écoutez, ça vient de Tataouine. Deux chansons qui parlent du désert, Desert Half, la de Zenobia, mais avant Desert Rose et Sting.

Le style s'appelle le Shamstep et c'était le groupe Zenobia avec le titre Desert Hafla. Je vous rappelle qu'à 13h, vous avez rendez-vous avec les titres de l'actualité du journal de 13h30 et tout de suite après, notre rendez-vous avec le Point Chaud et Kamel Chérif.

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1: Bonjour à tous, journée du savoir. Le président de la République veut refonder l'école tunisienne autour de l'égalité des chances, de la culture et de meilleures conditions d'apprentissage. Rentrée scolaire, le compte à rebours est lancé pour les inscriptions aux préparatoires avant la date limite du 28 août. Jeanne Doubat mise sur l'irrigation pour relancer la production agricole et donner un nouveau souffle aux exploitations. Pénurie de soufre dans le sud, la production d'engrais à l'arrêt, la campagne céréalière sous pression. Tourisme durable en Tunisie, 5 projets locaux passent à l'action pour faire de Djerba et du Zahar des destinations plus inclusives et responsables. Douane tunisienne, un nouveau système électronique pour mieux tracer l'origine des marchandises et accélérer les procédures commerciales. Et puis dans le monde, Gaza et Détroit d'Hormuz, Washington veut accélérer le désarmement du Hamas tandis que le bras de fer avec Téhéran se durcit. C'est dit, ces titres et bien d'autres vous seront développés tout à l'heure dans l'édition complète de 13h30. Elle sera signée Fedia Souhail. Bleu Azur se poursuit avec Kenim Ben Amor et Tarek Drissi à la technique. Lim Trabelsi dans la production digitale. Restez à l'écoute.
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2: Et je suis accompagné par Talab Delsi à la réalisation et par Lim Talab Delsi à la réalisation numérique. Il est temps de retrouver notre rendez-vous quotidien avec Kemel Chif, comme chaque jour sur RTCI. Point Chaud vous propose son regard sur l'actualité du jour avec le temps direct et sans détour qui fait la signature de cette chronique depuis ses débuts. Un format court mais toujours dense, pensé pour vous donner l'essentiel de l'actualité internationale en quelques minutes.
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2: Kemel Chif, bonjour.
4: Bonjour Kerim.
2: Alors, de quoi parle-t-on aujourd'hui?
4: Eh bien, comme tu viens de le dire, les points chauds traînent en longueur.
2: C'est dingue, hein, c'est un truc de fou. Ouais. Je crois que c'est pire qu'un marronnier, ça.
4: Oui.
2: Ok, donc à vous la parole, Kemel Chif. Ouais.
4: Au Moyen-Orient, on est toujours dans le flou. L'incertitude, le statu quo. 60 jours après l'accord de Versailles, les États-Unis et l'Iran sont toujours dans l'impasse. L'échéance a expiré sans aucune avancée diplomatique. C'est dire à quel point on est encore loin de la fin du conflit. Téhéran ne va pas par quatre chemins et juge caduc le délai de 60 jours, et ce en raison de violations commises par l'armée américaine. Agacé par les discussions entre l'Iran et Oman, concernant justement le détroit d'Hormuz, qui peuvent d'ailleurs aboutir, Trump menace de frapper maintenant le sultanat d'Oman, envers lequel il a eu des propos peu amicaux pour un pays médiateur. Quant à l'Iran, il promet une prime de 30 000 dollars pour la mort ou la capture de soldats américains. Trump, dont les élections de mi-mandat sont dans un peu plus de deux mois, n'a toujours pas fermé le chapitre guerrier de son second mandat. Netanyahou est lui aussi dans la même situation. Menacé par les élections législatives du 27 octobre, il joue sa survie politique et reste sourd aux pressions. Recevant pendant 4 heures le négociateur américain, qui n'est pourtant autre que Jared Kushner, le gendre de Trump, il a réitéré qu'il n'y aura pas de retrait israélien de Gaza avant le désarmement du Hamas. Il a trouvé la parade en demandant qu'un général américain supervise la remise des armes. 8 pays musulmans ont condamné la position israélienne, mais tout cela ne sert à rien. Même le ministre israélien de la Sécurité, qui est de l'extrême droite, Ben Gvir, appelle à la poursuite des opérations meurtrières à Gaza, car pour lui, écoutez bien,

Take me back, Mr. Kaigo, sur RTCI. Ce soir, la Tunisie va vivre au rendez-vous de 13 rendez-vous musicaux du nord au sud du pays, à Monastir. Mohamed Djbeli clôture le festival international ce soir à 22h au Ribat, en remplacement de Raouf Mer. Sous, la troupe Cheikh El Mahfel présente son spectacle musical folklorique au théâtre de plein air à Sidi Dar. À Hammam Elf, Semi Lajmi assure une deuxième soirée consécutive à l'amphithéâtre de Bougournin à 22h. Al-Jam, le nouveau festival World Music, ouvre ce soir avec Granili. Le public chante à l'amphithéâtre romain dès 22h. Zarwen Murtada clôture le festival d'été à 21h30 au théâtre de plein air à Doar Hicher. La soirée démarre à 18h avec un spectacle équestre avant le concert de Mariam Nourdine. À Danden, le groupe indien Rang Bahar donne sa dernière date tunisienne, la musique et danse traditionnelle du Gujarat. À Qalat Landlos, la troupe féminine Al-Olfa se produit dans le cadre du festival local. Du côté de Sfax, deux rendez-vous, Zahou Jerbi à Gramda et Blingos qui clôture le festival de Sidi Mansour. Après la remise des prix du bac à Salarta, Young Erzi et Sanfara enflamment le théâtre de plein air à 22h. À Jamel, le festival Omzin accueille enfin les Mahaf Al-Jerbi après le report lié à la météo et au Kef. Place à la Issaouia avec Boumakhlouf Extra dès 20h. Allez, on écoute Mohamed Djbeli qui clôture aujourd'hui le festival international de Monastir. On l'écoute avec Touhachtek featuring Fatma Zahra.

Mr. Bruno Mars sur TCI avec le titre I Just Might, amateur de foot, ouvrez grandes vos oreilles. Ce soir, l'Europe et l'Amérique du Sud se partagent l'affiche sportive en Ligue des Champions. Les barrages de qualification aller se jouent à 20h avec Levski Sofia contre l'AEK Athènes, Dynamo Zagreb contre Viking Stavanger et surtout Fenerbahçe contre l'Olympique Lyonnais. Une affiche suivie de près par les amateurs de football français et turc. En Copa Libertadores, Independiente Rivadavia reçoit Fluminense à 23h pour le match retour des 8e de finale. Et après un match nul et vierge à l'aller, à 1h30, Deportes Tolima affronte Independiente del Valle pour un match aller reprogrammé après le tremblement de terre qui a touché la Colombie. À la même heure, dans la nuit de mardi à mercredi, Universidad Católica accueille Estudiantes pour son match retour. En Copa Sudamérica, Recoleta reçoit Boca Juniors à 23h pour le match retour des 8e de finale après une victoire des Argentins de Boca 3 buts à 1 à l'aller. À 1h30, Sao Paulo affronte Bolívar également en match retour de ce même tour. Une soirée chargée pour les amateurs de football entre les qualifications européennes et les phases finales sud-américaines. Je vous rappelle qu'à 13h30, vous avez rendez-vous avec le journal.

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2: Le journal de 13h30 à la une de l'actualité, journée du savoir, le président de la République veut renforcer l'école autour de l'égalité des chances, de meilleures conditions d'apprentissage et de la sensibilisation aux dangers de la drogue. Rentrée scolaire, le compte à rebours est lancé pour les inscriptions au préparatoire avant la date limite du 28 août. Panne d'Alep et fruits secs sous surveillance avant le Mouled, les consommateurs appelés à redoubler de vigilance. Pénurie de soufre dans le sud, la production d'engrais à l'arrêt et la campagne céréalière sous pression. Dans le monde, Gaza et Détroit d'Hormuz, Washington veut accélérer le désarmement du Hamas tandis que le bras de fer avec Téhéran se durcit. Météo, le thermomètre recule légèrement au nord, mais la chaleur résiste avec jusqu'à 43 degrés ailleurs. Bonjour, à l'occasion de la journée du savoir, le président de la République, Raïs Saïd, a placé la réforme de l'éducation au cœur des priorités nationales. Réuni hier avec les membres du Conseil supérieur de l'éducation et de l'enseignement, le chef de l'État a plaidé pour un système éducatif national démocratique et accessible à tous, avec de meilleures conditions de transport scolaire, de santé et d'apprentissage. Le président de la République souhaite également renforcer le rôle éducatif de l'école au-delà des cours, notamment à travers la sensibilisation aux dangers de la drogue et le développement des activités culturelles, du cinéma, du théâtre et des arts. Raïs Saïd a enfin appelé à une réforme fondée sur des critères objectifs à l'écart, selon ses termes, des calculs politiques et des influences étrangères, tout en misant sur la jeunesse tunisienne pour relever les défis du pays. À l'occasion de la journée du savoir, Raïs Saïd défend une école qui ne se limite pas aux cours. Le président propose de consacrer régulièrement quelques minutes à la sensibilisation des élèves aux dangers des drogues, tout en renforçant les activités culturel, notamment le cinéma. Il appelle aussi à une réforme de l'enseignement fondée sur des critères plus objectifs. Sur un autre plan, le président de la République a reçu hier l'ambassadeur de Finlande en Tunisie. Le diplomate finlandais a effectué une visite d'adieu auprès du chef de l'État à l'occasion de la fin de sa mission dans notre pays. Coup d'envoi des inscriptions à distance pour les sections préparatoires de l'année scolaire 2026-2027. L'opération ouverte ce mardi concerne les enfants nés en 2021. Les parents ou tuteurs peuvent effectuer les démarches en ligne jusqu'au vendredi 28 août sur la plateforme officielle du ministère de l'Éducation, viescolaire.education.tn. Les inscriptions concernent aussi bien les écoles primaires publiques et privées que les jardins d'enfants et les COTEB proposant des sections préparatoires. Le dispositif permet ainsi aux familles d'accomplir l'ensemble des formalités à distance sans avoir à se déplacer auprès des établissements concernés. Mouled, vigilance sur le pain d'Alep et les fruits secs. Un expert de l'OMS en sécurité alimentaire appelle les consommateurs à privilégier les produits vendus dans des commerces agréés afin d'éviter notamment le risque de contamination par les aflotoxines, des toxines pouvant provoquer de graves atteintes du foie. Il recommande également de vérifier l'état des produits et de les conserver dans un endroit frais et sec. À l'approche de la campagne céréalière 2026-2027, les prix des semences contrôlées sont désormais fixés. Le ministère de l'Agriculture annonce parallèlement un programme destiné à garantir aux agriculteurs des qualités suffisantes dans les différents points de vente. Le quintal de semences sélectionnées sera proposé à 170 dinars pour le blé dur, 140 pour le blé tendre et 130 pour l'orge et le triticale. Pour certaines variétés faisant l'objet de contrats d'exploitation commerciale, une majoration de 3% pourra toutefois être appliquée. Et la pénurie du soufre paralyse les usines d'engrais chimiques du Sud. Cette crise d'approvisionnement menace directement la préparation de la prochaine campagne céréalière. Quels sont les risques réels pour la campagne? Le point en direct du bassin minier avec notre correspondant Larder Suite.
3: La saison agricole commence dans un mois. Le marché local des grandes cultures céréalières nécessite au moins 100 000 tonnes d'engrais. Il va donc falloir les importer. Encore faut-il trouver le fournisseur disponible avec le charivari des hostilités armées dans le golfe Persique. La teneur de concentration du simple superphosphate ne peut dépasser les 20%, alors que le triple superphosphate est à 40%. Donc celui-ci ne peut remplacer cela. Le groupe chimique tunisien n'a jamais été confronté dans le passé à une situation aussi complexe et ardue que l'actuelle traversée du désert. Une prompte opération de sauvetage est cruciale et urgente.
2: Par ailleurs, le secteur irrigué prend un nouvel envol dans le gouvernorat de Jindouba, un élan porté par le déploiement du projet d'intensification de l'agriculture irriguée qui redynamise toute la région. Les précisions sur le terrain de notre correspondant Jamel Tibi.
4: La situation s'est en effet nettement amendée dans la délégation de Testour, réputée par ses vergers d'abricotiers, de grenadiers et d'oliviers qui ont bénéficié d'un meilleur arrosage après la finalisation de ce projet engagé depuis plusieurs années dans ce gouvernorat. Il a permis la création d'un important réservoir d'eau d'une capacité de 24 000 mètres cubes d'eau contre 500 000 auparavant destinés à l'irrigation de ces vergers. Selon le président de l'Union locale de l'agriculture et de la pêche de Testour, l'eau est de plus en plus disponible et les agriculteurs trouvent de moins en moins de contraintes à irriguer leurs cultures, en dépit de la hausse des coûts de l'eau qui se situe à 250 millimes le mètre cube. L'Union locale de l'agriculture et de la pêche de Testour a toutefois mené des actions de sensibilisation auprès des agriculteurs pour les inciter à économiser l'eau et appeler en même temps le CRDA à adopter une meilleure gestion des quantités d'eau disponibles afin de sauver les cultures situées en amont, notamment les oliviers, qui prélude à une bonne récolte oléicole si l'eau d'irrigation leur est accordée en cette période.
2: Ceci concerne les professionnels du taxi souhaitant passer à l'électrique. La NME accorde une subvention de 10 000 dinars pour l'acquisition d'un taxi électrique. Le programme prévoit de financer 47 véhicules au profit de chauffeurs âgés de 31 à 59 ans, titulaires d'un permis de taxi individuel valide. Les dossiers doivent être déposés au plus tard le 18 septembre 2026, avec notamment une preuve de financement ou d'autofinancement et les documents administratifs requis. Tourisme, le projet Destination Durable Tunisie, soutenu par le secrétariat d'État à l'économie suisse et mis en œuvre par Helvetas, vise à développer un tourisme inclusif, créateur de valeurs et respectueux de l'environnement dans plusieurs territoires, dont notamment Djerba. Dans le cadre de l'appel à projets Destination Durable Tunisie, 5 projets portés par des acteurs locaux ont été sélectionnés. Un atelier sera organisé aujourd'hui à l'occasion pour présenter les premiers résultats concrets des différents projets à l'ensemble des parties prenantes. Mohamed Ridadrissi, expert en gestion de fonds et des parties prenantes au sein de Helvetas, y revient au micro de Mimoun Tounsi.
5: Ce projet vise à renforcer un tourisme durable, inclusif et créateur de valeur pour les territoires du Dar et de Djerba. 5 initiatives portées par des acteurs locaux ont été sélectionnées. Nous organisons au centre Elif à Djerba un atelier de synergie qui réunit les autorités locales, les structures privées engagées dans le tourisme durable des deux destinations. Cet atelier poursuit 3 objectifs. D'abord, valoriser et créer des synergies, présenter les premiers résultats concrets, les quick wins des projets subventionnés, et identifier les collaborations réelles entre porteurs de projets et acteurs du territoire. Ensuite, c'est de partager, exposer les résultats à moyen terme à l'ensemble des parties prenantes de ces 5 projets. C'est de fédérer, élargir le réseau des acteurs du tourisme durable et transmettre les facteurs clés de réussite et les prochaines dates clés du programme ATTRACT. Notre conviction à Helvetas est que le développement touristique durable ne peut réussir que si les collectivités locales et le secteur privé, ainsi que les porteurs de projets, avancent ensemble, main dans la main, dans une logique de coopération plutôt que de concurrence.
2: Dans l'actualité internationale, Raza Washington affiche son optimisme, mais le blocage politique demeure. L'émissaire américain Jared Kushner espère voir débuter le désarmement du Hamas dans un délai d'environ 30 jours. Après ses discussions avec le Premier ministre, le dénommé Netanyahou, les deux hommes disent s'être entendus sur une voie à suivre, mais les principaux désaccords restent entiers. Israël exige le désarmement complet du Hamas avant tout retrait, tandis que le mouvement palestinien de résistance réclame d'abord l'arrêt des attaques et le retrait des forces israéliennes. Les discussions se sont donc achevées sans véritable percée. Et le bras de fer se durcit autour du détroit d'Ormuz. Téhéran affirme conserver le contrôle de ce passage stratégique et conditionne sa réouverture au respect de ses exigences par Washington, allant jusqu'à demander aux États-Unis de reconnaître leur défaite. Les négociations restent dans l'impasse et la tension se répercute déjà sur les marchés. Le Brent évolue autour de 90 dollars le baril, au plus haut depuis près de 3 semaines. Donald Trump avait de son côté appelé vendredi les Américains à accepter une hausse des prix à la pompe tant que le conflit avec l'Iran se poursuit. En Ukraine, une frappe particulièrement meurtrière ce matin dans la région de Kharkiv. 10 personnes ont été tuées et 17 autres blessées dans le village de Pechenli. Selon les autorités ukrainiennes, des missiles ont frappé une zone comprenant des commerces, un bureau de poste et des habitations. Moscou n'avait pas réagi dans l'immédiat. Retour en Tunisie, résurgence d'un plan oublié de l'histoire à Djerba. C'est un véritable trésor du patrimoine qui vient d'être mis au jour. Une ancienne huilerie souterraine datant du XXe siècle, redécouverte après des décennies d'oubli, qui témoigne d'un savoir-faire profondément ancré dans l'histoire. Selm Bentah, directeur de recherche à l'Institut national du patrimoine, s'attarde au micro de Mimoun Tounsi sur la mise à jour de ce précieux vestige du passé.
6: Nous avons mis au jour une huilerie souterraine intacte, complètement taillée dans l'argile, à laquelle on accède par une baie quadrangulaire, également creusée dans ce même substrat argile. À l'intérieur de cette huilerie, attenante à la mosquée Chir, se trouve une aire de broyage et des bassins de stockage des olives destinés au pressurage. Cette action requiert un double intérêt. Elle enrichit l'inventaire déjà établi des huileries de la typologie la plus ancienne connue jusqu'alors à Djerba. Ensuite, cette action traduit l'appropriation symbolique par la population locale de son patrimoine vernaculaire, puisque, rappelons-le, ce sont les citoyens de Houmet Geshaïn qui se sont mobilisés avec fougue, avec enthousiasme, pour déterrer ce monument. Pour des raisons de sécurité, l'accès à cette huilerie a été bloqué en attendant d'obtenir les subsides ou les fonds complémentaires nécessaires pour réhabiliter cette huilerie de telle sorte à la rendre visitable par le grand public.
2: La météo à la fin de cette édition, un léger répit au nord, mais la chaleur reste bien installée sur une bonne partie du pays. Le ciel sera peu nuageux aujourd'hui avec des nuages plus denses dans l'après-midi sur le sud-est. Les températures reculent légèrement au nord et restent stables ailleurs. Les maximales seront comprises entre 32 et 37 degrés au nord sur les côtes et les hauteurs et entre 38 et 43 degrés dans le reste du pays avec des coups de sirocco. Avant de vous quitter, je vous rappelle les principales informations de ce journal. Journée du savoir, le président de la République veut refonder l'école autour de l'égalité des chances, de meilleures conditions d'apprentissage et de la sensibilisation aux dangers de la drogue. Rentrée scolaire, le compte à rebours est lancé pour les inscriptions au préparatoire avant la date limite du 28 août. Pendalep et fruits secs sous surveillance avant le mouled, les consommateurs appelés à redoubler de vigilance. Et enfin la météo, le thermomètre recule légèrement au nord, mais la chaleur résiste avec jusqu'à 43 degrés ailleurs. Ainsi s'achève notre édition, merci de l'avoir suivi. Merci à Tarq Drissi et Rim Travelsi pour leur précieuse collaboration. La rédaction vous donne rendez-vous à 15h pour un flash d'actualité. 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

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Le grand retour de Mr. Hathaway, l'homme du What is Love, qui revient avec un nouveau titre, signé Kind of Love. Trois anniversaires marquent ce 18 août, trois carrières, trois générations différentes. Mika, l'auteur de Grace Kelly et Relax, est né 18 août 1983 à Beyrouth. Il fait aujourd'hui ses 43 ans, après une carrière lancée en 2007 avec un succès mondial immédiat dès son premier album. Hugo Frey, la voix de Santiano et Céline, est né le 18 août 1929. Il fête ses 97 ans. Il reste l'une des grandes figures de la chanson française depuis la fin des années 1950. Et enfin, une pensée pour Patrick Swayze, né le 18 août 1952 et disparu en 2009, qui aurait fêté aujourd'hui ses 74 ans. L'acteur reste inoubliable dans Dirty Dancing, sorti en 1987, et Ghost, sorti en 1990, deux classiques du cinéma populaire. Impossible de parler de lui sans évoquer She's Like the Wind, la chanson qu'il avait lui-même coécrite et interprétée pour la bande originale de Dirty Dancing, devenue depuis un standard des soirées de nostalgie. Trois destins, une seule date de naissance, une bonne excuse pour enchaîner les chansons qui vont avec sur RTC. Bon bah écoutez, voilà, hein, c'est bientôt l'heure de vous quitter. Merci de nous avoir suivis tout au long de cette édition de Bleu Azur. Merci à Tardelsi pour la réalisation. Merci à Rim Travelsi pour la réalisation numérique. 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La journée continue sur RTCI. À 14h, Oda Benchir vous accueille pour le programme en langue anglaise. À 15h, place à l'italien avec Adel Gazer. À 17h, Hatem Buriel prend le relais pour le Summer Club, votre rendez-vous de fin d'après-midi. Il reçoit aujourd'hui Emine Markni, musicien, pour une discussion autour de la musico thérapie. Et pour clore la soirée à 21h, Fawaz Ben Pasak vous emmène dans Sous les étoiles jusqu'à minuit. D'ici là, portez-vous bien, restez hydratés avec cette chaleur du mois d'août et gardez RTCI allumé pour ne rien manquer de votre après-midi. A très vite jeudi soir pour la Shakshuka. Bye.

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2: Il est 15h sur RTCI, le flash de l'actualité. Les inscriptions à distance pour les sections préparatoires de l'année scolaire 2026-2027 ont démarré ce mardi. Elles concernent les enfants nés en 2021. Les parents ou tuteurs peuvent effectuer les démarches en ligne jusqu'au vendredi 28 août sur la plateforme officielle du ministère de l'Éducation, viescolaire.education.tn. Les inscriptions concernent aussi bien les écoles primaires publiques et privées que les jardins d'enfants et les CUTEB proposant des sections préparatoires. Les prix des semences céréalières sont fixés pour la prochaine campagne 2026-2027. Le ministère de l'Agriculture annonce un programme pour garantir aux agriculteurs des quantités suffisantes de semences contrôlées dans les points de vente. Le quintal de semences sélectionnées sera vendu à 170 dinars pour le blé dur, 140 dinars pour le blé tendre et 130 dinars pour l'orge et le triticale. Une majoration de 3% pourra s'appliquer à certaines variétés sous contrat d'exploitation commerciale. L'Agence nationale pour la maîtrise de l'énergie a invité les entreprises participant au programme de 2026, plus précisément celles qui installent des systèmes de production d'électricité photovoltaïque raccordés aux réseaux basse tension pour les ménages à faible revenu, Procel Elec Économique, et celles qui installent des systèmes d'énergie renouvelable raccordés aux réseaux basse tension destinés à l'autoconsommation, Prosol Elec, à retirer leur contrat de programme et à finaliser les procédures de signature et d'enregistrement. Métrologie de Sfax, du nouveau pour le financement de ce projet. La Banque africaine de développement a clôturé le 17 août 2026 un appel à consultants pour actualiser les études de la ligne T1 et préparer son montage en partenariat public-privé. La mission doit s'étendre jusqu'au août 2027. Aucun lancement des travaux n'est donc annoncé à ce stade. Dans le monde, le porte-parole du ministère qatari des Affaires étrangères, Majd al-Ansari, a déclaré lors d'une conférence de presse qu'un accord entre l'Iran et Oman concernant le détroit d'Ormuz nous permettrait de reprendre beaucoup plus facilement les discussions entre les États-Unis et l'Iran. L'envoyé spécial du président américain en Syrie, Tom Barrack, a accusé Israël d'être responsable des frappes dans la matinée sur un aéroport militaire syrien, comme l'avait fait Dama, dénonçant une escalade inutile qui ne favorise en rien la stabilité régionale. Tom Barrack a déclaré « Les États-Unis sont profondément préoccupés par les frappes aériennes israéliennes contre la base aérienne d'Abu Dhuhr ». Prochain rendez-vous avec l'information à 16h. Je vous laisse à présent avec notre ami Adel Gazer dans son programme en langue italienne.
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2: Bonjour, il est 16h sur RTCI, le flash de l'actualité. Une nouvelle initiative pour lutter contre le tabagisme. L'Institut Salah Azaïs de Tunis lancera à partir du mardi 25 août des consultations d'aide au sevrage tabagique au profit de ses patients et de son personnel. L'Institut spécialisé dans le traitement des maladies cancéreuses a indiqué dans une publication sur sa page Facebook que la prise de rendez-vous débutera dès ce mardi. Environ 13 200 décès sont enregistrés chaque année dans le pays, directement ou indirectement liés au tabagisme, selon une déclaration antérieure du président de l'Alliance tunisienne de lutte contre le tabagisme. Fête du Mouled, un appel à la vigilance a été lancé par un expert de l'Organisation mondiale de la santé en sécurité alimentaire. Il conseille aux consommateurs de privilégier les produits vendus dans des commerces agréés afin d'éviter notamment le risque de contamination par les aflatoxines, des toxines pouvant provoquer de graves atteintes du foie. Il recommande également de vérifier l'état des produits et de les conserver dans un endroit frais et sec. Les données de l'Observatoire national de la sécurité routière relevant du ministère de l'Intérieur indiquent que le nombre d'accidents de la route enregistrés en Tunisie au 16 août 2026 a diminué de 18,27% par rapport à la même période de 2025. Au total, 2885 accidents ont été recensés contre 3530 à la même période de l'année dernière, soit une baisse de 645. En revanche, le nombre de décès a augmenté, passant de 759 en 2025 à 836 au 16 août 2026, soit une hausse de 10,14%. Les professionnels du taxi souhaitant passer à l'électrique peuvent bénéficier d'une subvention de 10 000 dinars. Le programme de l'Agence nationale pour la maîtrise de l'énergie prévoit de financer 47 véhicules au profit de chauffeurs âgés de 31 à 59 ans, titulaires d'un permis de taxi individuel valide. Les dossiers doivent être déposés au plus tard le 18 septembre 2026, avec notamment une preuve de financement ou d'autofinancement et les documents administratifs requis. Dans le monde, Donald Trump a affirmé sur son réseau Truth Social qu'aucune discussion avec l'Iran n'avait lieu en ce moment, ni n'était prévue, assurant que le blocus imposé aux ports iraniens restait en place. Il a ajouté « Le blocus naval reste pleinement en vigueur et effectif, le détroit d'Ormuz est ouvert et fonctionnel, toutes les mines marines ont été enlevées ou déclenchées. » Sport, le bureau fédéral de la Fédération tunisienne de football doit se prononcer ce mardi sur le recours introduit par la jeunesse sportive kairouanaise devant le tribunal arbitral du sport concernant le classement final du championnat de Tunisie du Ligue 1 de la saison passée. Reléguée en Ligue 2 à l'issue de la saison dernière, la jeunesse sportive kairouanaise conteste le classement final et estime que certaines décisions auraient dû entraîner des sanctions susceptibles d'en modifier l'issue. Prochain rendez-vous avec l'information à 16h, à 17h pardon.
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4: Nous allons aujourd'hui parler de la troupe Al-Azifet. Al-Azifet occupe une place unique dans le paysage musical tunisien et arabe. Fondée en 92 par le maestro, compositeur et musicologue Emine Asrarfi, cet ensemble est le tout premier orchestre exclusivement féminin de musique arabe classique et traditionnelle. En brisant le monopole masculin sur l'interprétation des grands répertoires du patrimoine, notamment le Melouf, la troupe a ouvert la voie à des générations de musiciennes. Au début des années 90, Emine Asrarfi elle-même, issue d'une grande famille de musiciens, fille du grand violoniste et compositeur Kadour Asrarfi et première femme chef d'orchestre en Tunisie, fait un constat. Les femmes sont souvent cantonnées au chant solo et sont quasi absentes des orchestres de musique traditionnelle en tant qu'instrumentistes. Elle décide alors de recruter de jeunes femmes hautement diplômées des conservatoires tunisiens, professeurs de musique, virtuoses du luth, du qanoun, du violon ou des percussions, pour prouver que la maîtrise académique et la rigueur technique du patrimoine musical n'ont pas de genre.

Al-Razifet revisite avec brio le malouf tunisien, les mouachahat orientaux et les chants traditionnels maghrébins en leur insufflant une fraîcheur et une légèreté nouvelles. Sur scène, les musiciennes se produisent vêtues de costumes traditionnels tunisiens, minutieusement modernisés, alliant la noblesse du patrimoine à l'élégance contemporaine. Outre la virtuosité instrumentale, les membres de la troupe assurent souvent elles-mêmes les chœurs, créant une harmonie vocale féminine d'une grande pureté. Très vite, le concept dépasse les frontières de la Tunisie. Al-Razifet devient un véritable ambassadeur de la culture tunisienne et de l'émancipation des femmes dans le monde arabe. La troupe s'est produite sur les scènes les plus prestigieuses, comme le Festival international de Carthage ou encore celui de Hammamet. Des tournées mémorables à Paris, à l'Institut du monde arabe, à Londres, au Caire et dans d'autres contrées. Au-delà de sa discographie et de ses spectacles iconiques, Al-Razifet a transformé les mentalités, en montrant des femmes s'approprier des instruments traditionnellement réservés aux hommes, comme le qanoun ou encore le oud. Emine Nasrallah et ses musiciennes ont profondément démocratisé l'accès aux départements d'instruments et des conservatoires tunisiens. Aujourd'hui, la troupe incarne à la fois la rigueur de la préservation patrimoniale et la modernité sociétale de la Tunisie. On se dit à la prochaine. Ces capsules sont produites par votre ami Emna Louzir, réalisées par Wafé Bouzaïda.

0: tout au long de l'été, retour sur les ouvrages que je vous ai proposés en 2026. Lecture, nouvelle parution ou redécouverte, c'est Livre à lire. Dans Livre à lire, on s'arrête aujourd'hui sur le livre « Brûler grand » de Juliette Houry. Résumé, Émilie fait un burn-out. En tout cas, c'est ce que son médecin lui a dit. Elle se sent surtout beaucoup moins efficace qu'avant dans son métier de magistrate. Pire, elle ne se reconnaît plus en cette femme qui doute de la foi qu'elle avait mise dans sa carrière. Elle aimerait bien que tout redevienne naturel et épanouissant, tout comme au début. Quand elle découvre qu'il existe un endroit conçu pour aider les gens comme elle à se rétablir, elle s'inscrit sans hésiter au programme de la semaine, pleine conscience, soins du corps et coloriage. Ce qu'elle n'avait pas prévu, c'est que le miroir tendu par les autres allait la forcer à affronter ses symptômes, mais aussi ce qui les nourrit, un glissement profond de son identité. Là où des épreuves intimes avaient anéanti sa capacité à se révolter, elle retrouve le chemin de la colère. Jusqu'où cela l'amènera-t-il ? Roman reflet de notre époque, Brûler grand, met en scène une galerie de personnages, tous plus ou moins au bout du rouleau, et interroge avec acuité et drôlerie notre rapport au travail pour mieux l'éclairer. On écoute ensemble Juliette Houry nous parler de son roman, Brûler grand, un élément sonore, Mola.
1: Alors, Émilie, c'est l'héroïne et la narratrice du roman Brûler grand, de mon deuxième roman. C'est une jeune femme d'une bonne trentaine d'années qui est magistrate. Au moment où le roman prend place, elle est substitute du procureur au parquet du tribunal judiciaire de Montbéliard. Et c'est un personnage dont la vocation, c'est une personne dont la vocation est de ne pas faire de vagues. Et ça vient pas de nulle part, ça vient de son enfance, ça vient de sa fratrie, d'une sœur qui elle était beaucoup plus rebelle et pour qui la vie n'a pas bien tourné et qui a souffert de cette rébellion et de cette colère qu'elle avait en elle. Et ce qu'elle en a déduit, Émilie, c'est que dans la vie il fallait se conformer, et il fallait pas faire de vagues, et il fallait rester à sa place. Et elle a choisi cette vocation de magistrate dans ce prolongement-là, puisque c'est un métier où la loi compte énormément, où on doit suivre la loi, faire appliquer la loi, donc c'est quelque chose qui était existentiel pour elle. Mais quand le roman commence, elle va mal. Elle est en fait en burn-out. C'est-à-dire que elle a plein de symptômes qui se rapportent à cet état. Elle n'arrive plus à travailler comme avant. Elle dort mal. Elle a des accès d'irritabilité, ce qu'on appelle des dysfonctions exécutives. Donc elle n'arrive plus à faire son métier comme avant. Ce qui est très problématique pour elle, puisque son métier, c'est sa vie. C'est complètement existentiel. Et c'est dans cette situation-là qu'elle décide de s'inscrire à une semaine de thérapie de groupe, de coaching dans une maison quelque part en France, avec l'objectif, avec le but à nouveau vraiment vital, de pouvoir se remettre au travail et recommencer à travailler et retrouver sa vie d'avant et retrouver la personne qu'elle était avant surtout. Alors je tenais beaucoup à mettre en scène une galerie de personnages sur ce sujet. Donc c'est globalement des miroirs, tous ces personnages de différents aspects du burn-out, de différentes façons d'y arriver, de différentes façons de le vivre. On a à la fois des personnages qui sont issus du secteur privé, d'autres du secteur public. On a des hommes, enfin un homme et pas mal de femmes. On a des personnes qui sont dans le déni complet de leur état. On a des personnes qui l'acceptent. On a des personnes qui sont plus ou moins abîmées, qui ont différents types de symptômes et de façons de traverser cette épreuve-là. Je tenais à cette galerie pour refléter justement cette diversité et la complexité de ce sujet qu'est le burn-out, qui est le contexte du livre, sans être vraiment le burn-out et le contexte sans que ce soit un livre sur le burn-out, c'est finalement une façon de mettre en scène des sujets qui nous concernent tous, bien au-delà des gens qui traversent ce type d'épreuve, de à quel point c'est un moment de changement très intense et à quel point c'est un moment aussi de doute très intense, c'est même une caractéristique du burn-out. Et donc ces personnages-là, certains aussi

Ça permet de poser la question, sans y répondre, de comment on se retrouve dans ce moment de doute et de changement. Il y a certains personnages qui ont subi des vraies maltraitances institutionnelles ou au travail, de managérial, etc. D'autres pour qui c'est une question d'engagement personnel et de façon de vivre les épreuves. Et donc cette diversité-là, moi j'étais très attachée. Et c'est une façon aussi pour le personnage principal, pour Émilie, de se retrouver en miroir face à d'autres personnes qui lui ressemblent ou qui ne lui ressemblent pas. Et il y a toujours quelque chose d'un peu angoissant et d'un peu mystérieux dans une rencontre de quels sont nos points communs, quelles sont nos différences, qu'est-ce que ça veut dire sur moi, qu'est-ce que ça veut dire sur ce que je vais devenir, est-ce que c'est un miroir de moi dans le futur, est-ce que j'ai été comme ça, voilà. Donc c'est une façon pour Émilie et finalement pour l'héroïne de se confronter à elle-même. Et finalement, tout le changement qui va s'opérer, qui est si terrifiant, qui va s'opérer au moment du roman, ce moment de bascule pour elle, il est largement grâce à ces rencontres-là, à la fois avec des gens qui sont en plein burn-out comme elle, et d'autres qui en sont revenus et qui ont déjà changé, qui ont déjà trouvé d'autres façons de vivre, plus ou moins de succès. C'est vrai qu'Émilie, dans Brûlé grand, on a un personnage qui, au départ, ne sait pas se mettre en colère, à qui on a appris que la colère, c'était quelque chose d'inhumain, enfin que c'était pas pour elle, en tout cas, et qu'il fallait, au contraire, rester parfaitement ce qu'on lui disait en disant qu'il fallait être adulte et que les adultes ne se mettaient pas en colère, ce qui est une façon, en fait, de la contrôler et de l'empêcher. Au fil du roman, on va s'apercevoir, et elle va s'apercevoir que la colère est possible et que c'est un sentiment qui est né en elle et qui est salvateur, qui est sain, puisqu'il lui permet de se retrouver elle-même. C'est aussi une colère qui est légitime pour elle, puisque c'est une colère contre un système qui abîme énormément les gens au travail, qui en abîme énormément dans sa propre profession, celle de magistrate, mais qui est plus générale, évidemment. Et donc cette colère est pour elle le chemin de l'émancipation et de la libération, et plus seulement une irritation physiologique, quoi, qu'elle pouvait connaître parfois, mais qui était juste un symptôme, et qu'elle va apprendre à dompter et à suivre comme une force qui lui permet de sortir de ses gonds, en fait, mais de façon raisonnée, rationnelle et salvatrice. Il y a à la fois beaucoup de différences, il y a une certaine continuité entre Dès que sa bouche fut pleine, qui est mon premier roman, et Brûlé grand, qui est mon deuxième roman. On était avec Dès que sa bouche fut pleine sur un univers complètement extrêmement fictif, puisque c'était cette inversion, l'héroïne évoluait dans un univers où la place de la nourriture et la place de la sexualité étaient inversées. Donc ça éloigne tout de suite énormément le lieu de déroulement des faits de notre société, puisque c'est une société qui n'est pas la nôtre. Alors que ce deuxième roman s'inscrit vraiment, ça reste de la fiction, mais ça s'inscrit dans un monde qui est le nôtre et qui est traversé par des problématiques très prégnantes dans notre monde, de souffrance au travail. Pour autant, je vois une vraie continuité. Alors il y a une continuité un peu anecdotique sur certains personnages, notamment le rôle des cuisinières dans les deux romans, qui sont des personnages émancipateurs. Et finalement aussi cette trajectoire de la narratrice dans Brûlé grand et du personnage principal qui était Laetitia dans Dès que sa bouche fut pleine, qui sont deux héroïnes qui se libèrent en réalité, qui ont été par leur société, par leur famille, par leurs rencontres, incitées à rester dans un moule et à ne pas dépasser, et à se conformer, à ne pas prendre trop de place et à avaler ce que la société, ce qu'on voulait faire d'elles, et une mission qui ne leur était pas propre, et qui, grâce à des rencontres, grâce à des épreuves, puisque le burn-out pour moi est surtout presque le prétexte pour incarner ce moment de changement radical et de doute existentiel et de changement de vie, vont trouver finalement leur voie qui elles sont vraiment et qui est-ce qu'elles veulent faire, est-ce qu'elles veulent devenir, est-ce qu'elles veulent être, est-ce qu'elles sont, voilà. Et on les suit, alors, et je ne veux pas divulgâcher, mais sur des trajectoires qui me semblent belles et réalistes, voilà, de libération et d'émancipation.

0: Deuxième livre du jour, Nos dernières fois, défier la nostalgie. Résumé, il y a des dernières fois qui ne dépendent pas de nous et auxquelles nous essayons tant bien que mal de nous préparer. La fin des études, la vente d'une maison familiale, la retraite, la mort des aînés. Il y a celles que nous ne voyons pas venir et que nous subissons. La rupture amoureuse, amicale ou professionnelle, le divorce des parents, la perte d'un proche par accident. Est-ce celle que nous recherchons et qui nous libère? La fin d'une relation toxique, d'une maladie, d'une dépendance. Dernier jour, dernier mot, dernier regard, dernière caresse, dernier verre. Ces événements sont toujours des marqueurs existentiels, mais pas toujours des fins. Comment y répondre autrement que par l'appréhension, la tristesse ou encore la nostalgie? Les dernières fois clôture des cycles provoquent de nouveaux départs, chapitrent nos vies. Elles interrogent le temps qui court, détermine notre rapport à l'instant présent. Un ouvrage signé Sophie Galabru, on l'écoute ensemble, nous en parler.
1: Sophie Galabru, je suis très contente de vous rencontrer pour évoquer donc votre dernier ouvrage qui s'intitule « Nos dernières fois, défier la nostalgie ». Selon vous, quelles illusions porte la nostalgie ?
2: Quelles illusions porte la nostalgie? L'illusion que nous sommes otages d'un budget temporel et qu'il faut compter le temps, qu'il faut compter les fois, celles qui sont passées, celles qui vont arriver. En fait, être nostalgique, c'est ce dont je me suis aperçue, c'est se placer au-dessus du temps pour le regarder s'écouler, en train de passer, et regarder même ce qui nous reste. Et le peu de temps qui nous reste. Je pense que c'est se placer en survol et en surplomb et être également un comptable du temps. Donc le compter. Le compter, et quand on compte, on regrette ce qu'on perd, ce dont on manque, ce dont on n'a pas assez. Je crois que c'est l'illusion comptable, la nostalgie.
1: Mais alors, c'est intéressant parce que finalement, en vous lisant et en vous écoutant là, vraiment, j'ai la sensation que vous pourriez imaginer la nostalgie comme un espace dans lequel on pourrait se déplacer.
2: Ouais, c'est vrai que la question paraît étrange parce que, comme disait Bergson, le temps, c'est pas de l'espace. Donc, quand on voyage dans le temps, on voyage pas comme dans un espace parce que le propre de l'espace, c'est qu'il est réversible. Aller ici ou là-bas, les places sont interchangeables, il y a une réversibilité possible, alors que le temps a une structure irréversible. C'est-à-dire que je ne me baigne pas deux fois dans le même fleuve, chaque instant est unique et ultime et ne se rejoue pas, ne peut pas se rejouer. Même si, quand bien même on aurait une machine à remonter le temps, en fait, on s'installerait à T0, mais en ayant déjà vécu T10. Et vous, moi, qui avons vécu T10, nous revenons à T0, mais enrichis de tous ces instants. Nous revenons en arrière, mais et le temps continue de s'écouler, de nous faire mûrir et de nous faire avancer. Donc on ne peut pas revenir à un instant du temps parce qu'il continue de couler, de s'écouler. C'est pas possible.
1: Mais comment le visualisez-vous? Comment visualisez-vous la nostalgie?
2: Je la visualise pas. Non, je visualise pas le temps parce que très fidèle toujours à Bergson, je dis que la durée c'est pas de l'espace, donc ça ne peut pas se spatialiser. Parce que figuré par des images, projeté par exemple sur un tableau, une frise chronologique, ou une ligne qu'on séquence et qu'on découpe, c'est spatialiser la durée. Or, la durée, c'est pas de l'espace. C'est plutôt, à la limite, s'il faut vraiment trouver un exemple ou une image, j'aime l'idée de la mélodie, qui est un exemple en plus toujours très utilisé en philosophie, dans la philosophie du temps, pour expliquer ce que ça peut être. La mélodie, dit Bergson, c'est une ligne mélodique, c'est un ensemble de notes qui sont compénétrées et fusionnées entre elles, de sorte que la note tout juste passée résonne encore dans le présent et annonce déjà l'avenir, la note à venir. Donc, en fait, on peut pas, si on se mettait à découper une ligne mélodique, à la séquencer, à dire voilà par où elle passe, comme on peut d'ailleurs, on peut le constater sur une partition. Les gens peut-être qui travaillent la musique comprennent aussi ce que je veux dire. Vous avez une partition de piano, main gauche, main droite, des séquences. Et toute la musique est découpée, mais tout votre but, c'est de créer l'illusion du mouvement et de la mélodie en jouant les deux mains ensemble, plus fluidement et au rythme qui convient. Donc en fait, vous devez passer votre temps à répéter et aller vite pour recomposer du mouvement et cette durée. C'est ça en fait, et la musique, c'est la couleur du temps. Ça met de la couleur sur ce qui est impalpable et intangible, la durée. Et la durée, c'est pareil. Tous les instants de la durée sont compénétrés et fusionnés, confus, de sorte qu'il est en fait toujours arbitraire, artificiel, de dire maintenant, avant, après. En fait, la durée, c'est un millefeuille avec plein de strates. Tout est mélangé. Et c'est arbitrairement, et c'est parce qu'on a besoin aussi de faire ça pour vivre et pour discuter, pour échanger socialement, et même peut-être pour soi, pour être cohérent, pour s'organiser, on segmente, on découpe. On dit il y a des premières fois, il y a des dernières. En vérité, on ne sait pas toujours. Bon, les premières fois, ça peut éventuellement se remarquer, mais on ne sait pas toujours si les dernières fois sont des dernières fois. Si ça se trouve, c'est des péripéties, ce ne sont pas des conclusions. On ne pourra le savoir peut-être qu'au seuil de sa mort. Donc c'est ça, en fait, si je devais vraiment trouver une image, c'est la mélodie. Donc ce n'est pas une image figée.
1: Et à propos des dernières fois, vous dites finalement que votre livre n'est pas du tout un livre sur la brièveté de la vie, hein, mais que vraiment c'est une attention particulière justement sur cette dernière fois, pas au sens d'Épicure, c'est-à-dire au sens de cette dernière fois qui nous porte, qui pourrait nous porter, mais au sens d'une dernière fois irréversible. Mmh. Et vous dites quelque chose de très joli, vous notez qu'il y a dans certaines cultures parfois la possibilité ou l'intérêt pour des lettres ou des poèmes écrits avant la dernière fois, une forme de préparation littéraire. Est-ce que vous préparez vos dernières fois ?
2: J'ai essayé. J'en parle, hein. J'ai essayé, mais je pense qu'on peut essayer de s'entraîner à se figurer qu'on va quitter ce lieu, cette maison de famille, qu'on va se séparer de quelqu'un, qu'on va quitter cette entreprise, voire on peut essayer de s'entraîner à l'idée qu'on va perdre quelqu'un par la mort. Moi, j'ai beaucoup essayé de me figurer cela pour les gens que j'aimais. Et surtout quand c'est des personnes qui paraissent avancées en âge ou très malades. Je crois que la mort est la seule exception à la préparation. Donc, on peut peut-être tout préparer sauf la mort de quelqu'un. C'est infigurable et ça ne peut pas s'expérimenter avant le vécu même. Comme le dit Jean Kielevitch, la mort, c'est toujours une première fois. Même si on a l'habitude de voir des gens partir dans sa vie et qu'on n'est pas, on sait que la mort est une réalité, qu'on l'a déjà traversée une fois, deux fois, trois fois, c'est toujours une première. Quand quelqu'un s'en va, ça ne peut pas se vivre avant de se vivre. C'est trop sidérant, c'est trop révoltant, c'est trop brutal pour le préparer. Ça, c'est pas possible. On peut simplement se répéter l'idée. Parfois, penser à la mort ou à la notion de fin peut nous rendre plus sérieux, plus authentiques. Peut nous pousser alors à avoir des conversations, des gestes avec les gens qui nous semblent importants et qu'on ne veut pas ne pas avoir fait, sinon on pourrait le regretter. C'est un étalon de mesure de la qualité de nos gestes, la mort. Mais ça ne devrait pas, c'est ce que je dis dans mon livre, ça ne devrait pas non plus devenir un compte à rebours qui nous rend otage donc de ce fameux budget temporel dont je parlais et qui nous rend terrifiés, effrayés à l'idée que chaque instant qui passe nous rapproche un peu plus de la fin. Si c'est pour développer une approche comptable, ça n'est pas intéressant. Si c'est pour de temps en temps se rappeler le sérieux des relations humaines, de l'amour et la qualité de nos gestes ou de nos paroles, alors oui. Mais pour reprendre ce que vous avez dit, c'est vrai que je dis dans ce livre, c'est pas le problème de la mort, moi, qui me préoccupe. C'est le problème de l'irréversible. Parce que vous pourriez être immortel, que la question de l'irréversible se pose toujours. C'est-à-dire que le temps a cette structure-là et que même si vous êtes doué d'un temps infini, chaque instant est unique et c'est une fois et pas deux. Donc, et c'est moi, c'est ça qui me posait surtout problème. Et ça se résout pas par l'immortalité. C'est-à-dire qu'il faut arriver à accepter quelque chose que moi, je n'acceptais pas avant ce livre. Je n'arrivais pas à accepter que les choses se passe une fois et plus jamais. Le plus jamais, le nevermore, j'arrivais pas à l'accepter. Donc c'est ça que j'ai essayé de travailler beaucoup. Et c'est vrai, c'est le troisième aspect de votre question, je me suis tournée vers les derniers mots, les dernières paroles. Parce que dans cette préparation aux dernières fois, notamment la dernière fois ultime, qui est la mort, les gens se posent la question de savoir s'ils ont des choses à préparer, des gestes ou des mots. Parce qu'une des définitions de la mort, c'est peut-être que c'est le grand silence. On ne sait pas s'il n'y a plus rien. Moi, je le dis aussi très humblement dans ce livre, personne ne peut prétendre savoir s'il existe quelque chose après la mort ou pas. Ni pour démontrer qu'une âme subsiste, ni pour démontrer qu'il n'y a plus rien. C'est impossible. Donc nous sommes forcés, si nous sommes rigoureux et honnêtes intellectuellement, d'avoir une posture d'ouverture et de doute. Et donc peut-être qu'il y aurait une forme de langage ou de communication possible. Moi, je ne sais pas. En revanche, ce qui va vraiment s'arrêter à coup sûr, c'est l'articulation verbale. C'est le langage verbal articulé, sophistiqué, que nous avons entre êtres de chair et de sang. Et donc, comme la mort est le basculement dans ce mutisme immense, Beaucoup de cultures ont compris et pressenti que les derniers mots ont quelque chose de sacré ou de très important, de sorte que même le condamné à mort, on lui donne ses derniers mots. Et donc, je suis allée me plonger dans ces derniers mots des condamnés à mort, parce que le département de justice du Texas a ouvert ses archives, et j'étais très curieuse, très fascinée par les derniers mots des condamnés, ou des soldats de la Première ou de la Deuxième Guerre, des kamikazes japonais qui envoient des lettres, qu'est-ce qu'ils racontent? D'autant que les kamikazes japonais appartiennent à une culture, le Japon, où il y avait effectivement la tradition, depuis les samouraïs, des poèmes d'adieu. C'est-à-dire on devait tenter de s'entraîner, pas forcément au seuil de la mort, mais quand on le sentait, on devait tenter de préparer un poème d'adieu, c'est-à-dire quelques vers, qui résument toute sa vision de l'existence ou ce qu'on en a compris. Ce qui est une très grande discipline, peut-être d'ailleurs une discipline pour maîtriser l'effroi ou la peur de mourir. Et donc je suis allée les regarder, tous ces poèmes, ces lettres, ces derniers mots des condamnés pour comprendre qu'est-ce qu'ils ont de fascinant, ces mots.

0: C'était Livre à lire, lecture coup de cœur de l'été. 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
2: Bonjour, l'essentiel de l'actualité de 17h. La campagne de vente de la première tranche des abonnements scolaires et universitaires de la Société de transport de Tunis débutera le lundi 24 août, annonce la société. Au total, 151 bureaux de poste seront mobilisés, dont 130 dans le gouvernorat de Tunis, ainsi que 21 bureaux dans les autres gouvernorats. Pour les opérations de rectification ou de remplacement des abonnements en cas d'erreur, un point de service sera disponible à la station Tunis Marine de la ligne TGM. La Direction générale des études technologiques relevant du ministère de l'Enseignement supérieur et de la Recherche scientifique a annoncé que les étudiants participant au concours de réorientation universitaire 2026 pour l'admission dans les instituts supérieurs des études technologiques peuvent saisir leur dossier académique sur le site web concours-izets.tn. Dans un communiqué publié ce mardi, la direction a précisé que les étudiants admis d'office, ainsi que ceux admis après avoir réussi les épreuves écrites, ne pourront imprimer leur avis d'affectation qu'après avoir saisi et validé leur dossier académique. Une nouvelle initiative pour lutter contre le tabagisme, l'Institut Salah Zeiz de Tunis, lancera à partir du mardi 25 août des consultations d'aide au sevrage tabagique au profit de ses patients et de son personnel. L'Institut spécialisé dans le traitement des maladies cancéreuses a indiqué dans une publication sur sa page Facebook que la prise de rendez-vous débutera dès ce mardi. Environ 13 200 décès sont enregistrés chaque année dans le pays, directement ou indirectement liés au tabagisme, selon une déclaration antérieure du président de l'Alliance tunisienne de lutte contre le tabagisme. Transport ferroviaire, la Société nationale des chemins de fer tunisiens, lance un appel à candidature destiné à constituer une liste restreinte de bureaux d'études tunisiens internationaux spécialisés dans le transport ferroviaire en vue de réaliser les premières études du projet de ligne ferroviaire à haute performance reliant le nord au sud du pays. La future infrastructure devrait s'étendre de Bizerte à Mingreden en assurant la desserte des principaux pôles urbains, équipements publics, centres de fret, ports et zones logistiques. Dans le monde, les Émirats arabes unis ont émis pour la première fois depuis un mois une alerte par téléphone appelant la population à se mettre à l'abri face à des menaces de missiles. C'est le premier message d'alerte du ministère de l'Intérieur émirati depuis une fausse alerte en juillet. Prochain rendez-vous avec l'actualité à 18h, place à présent avec notre ami Hatem Bouriel dans Summer Club.
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Salut à toutes et à tous, bonjour, bienvenue, nous sommes ensemble jusqu'à 19h sur RTCI. Le Summer Club vous ouvre les bras avec Faisal Hlali aux commandes du studio, Rim Trablsi côté web et Hatem côté micro. Côté info, nous retrouverons Mohamed Ali Chaïb à 18h pour un flash, à 19h pour l'édition complète du journal de la rédaction de RTCI. Au sommaire, aujourd'hui, nous recevrons pour vous Ayman Makni, qui est musicien et qui vient de présenter un cycle d'ateliers en musicothérapie. Il nous en dira plus tout à l'heure. Il s'agit véritablement d'une initiative passionnante. Et puis également un regard du côté de Khlibia qui se prépare à accueillir le FIFAC, la 39e édition du Festival international du film amateur de Khlibia. Et côté musique, pour terminer en beauté notre rendez-vous, nous offrirons un bouquet de chansons de David Bowie, des chansons anciennes, plus récentes, en tout cas un bouquet qui nous permettra de retrouver tout le style de ce chanteur britannique. Salut à toutes et à tous, bienvenue, c'est parti en musique tout de suite avec Toto dans Hold the Line.

Restez avec nous en musique sur RTCI, le temps d'une chanson, et nous retrouverons notre invité Emine Makni pour parler musique et surtout musicothérapie.

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1: Aujourd'hui, rendez-vous dans le Summer Club avec Emin Markni qui va nous parler d'une belle aventure des ateliers en musicothérapie et bien entendu, il nous parlera de son expérience et de son travail de musicien. Emin Markni, bonjour, bienvenue sur RTCI.
2: Bonjour, merci Fatem pour cette belle invitation. Je suis ravi d'être parmi vous aujourd'hui.
1: Alors, racontez-nous un peu cette dernière aventure, une aventure qui vous a mené jusqu'en Pologne, à Varsovie, et puis une aventure qui vous a permis de partager des ateliers de musicothérapie.
2: Effectivement. Donc, cette expérience était entre le 5 et 25 juillet, et j'étais accueilli par l'organisation polonaise Europe Foundation for International Solidarity. Donc, c'était une expérience financée par Anna Lindh Foundation. Et je faisais plutôt la musicothérapie et la musique avec des jeunes et des enfants. Et bien évidemment, des gens en situation de vulnérabilité. Donc, je faisais la musicothérapie avec eux.
1: Alors, côté musicothérapie, vous n'en êtes pas à vos premières expériences. Comment est-ce que vous êtes venu à ce domaine?
2: Voilà, donc moi j'ai eu mon diplôme en musique et interprétation de l'Institut supérieur de musique de Tunis et puis j'ai poursuivi mes études en musicothérapie à la faculté de médecine de Sousse et c'est une nouvelle promotion, c'est la troisième promotion en Tunisie et c'est quelque chose de nouveau quoi, donc c'est les gens en train de découvrir de quoi il s'agit, donc moi j'ai fait 4 stages déjà en Tunisie dans des hôpitaux. Et puis, l'année dernière, c'était en Grèce. Donc, j'ai fait une expérience de musicothérapie avec des enfants. Et puis, cette année, donc, j'avais le plaisir d'être invité pour cette très belle expérience à Varsovie et à Wrocław. La première, c'était à Wrocław, bien évidemment, avec l'NGO Nomada. Et puis, donc, j'étais invité à être à Varsovie, donc avec l'organisation, avec l'NGO, donc qui était partagée sur 3 NGO en fait, avec des gens qui ont des autistes par exemple, des syndromes de Down, des troubles et tout. Donc la musique a vraiment aidé ces gens dans une expérience de 3 jours, des ateliers que j'ai animés.
1: Alors, avant de parler de ces ateliers, expliquez-nous de quoi s'agit-il lorsqu'on parle de musicothérapie. De quoi s'agit-il véritablement?
2: Voilà, merci pour cette question. En fait, d'habitude, il y a les gens qui ont besoin de soutien, pas seulement physique, mais également mental. Parce que parfois, la musique peut vraiment aider à se relaxer et ça aide vraiment à se concentrer et aide à bien socialiser avec des gens aux alentours et tout. Donc, on utilise des fréquences bien choisies pour faire la relaxation. Donc, quand on a par exemple des douleurs, la musique peut vraiment assoulager ces douleurs. Si on a vraiment une longue séance qui peut durer de 20 minutes, voire plus. Donc, il y a la médecine, la musique, médicaments, mais ce n'est pas ça en fait la musicothérapie. La musicothérapie doit être faite avec un musicothérapeute. C'est quelqu'un qui te suit, qui fait des démarches et qui fait plusieurs séances. Et à chaque séance, chacun apprend à connaître lui-même, à se découvrir, à écouter cette musique et ce même souvenir des bons moments qu'il a vécu en utilisant la musique. Par exemple, si on a vécu une belle expérience et on a, en ce moment-là, entendu des musiques bien choisies, quoi que ce soit. Mais après, donc, quand le musicothérapeute, il va chercher dans ses souvenirs et trouver les moments les plus forts et qui lui met toujours à l'aise en prenant ces genres de musique et en les remixant avec un logiciel pour créer une musique de par exemple 2 minutes quand quand il sent, par exemple, un peu mal à l'aise ou quand il est un peu stressé ou quoi que ce soit. Donc, il écoute cette musique et se sent bien.
1: Alors, il y a eu plusieurs promotions de musicothérapeutes et aujourd'hui, est-ce qu'on s'adresse surtout aux enfants dans cette discipline ou bien aux enfants et également aux adultes ?
2: Non, aux adultes, bien évidemment. Pas seulement les enfants, même si les enfants, ça leur aide vraiment parce que, par exemple, le ADHD, il y a des enfants qui ont, ils bougent trop et donc avec des séances de musicothérapie, ils peuvent vraiment se concentrer et avoir plus de contrôle donc avec soi-même. Avec les adultes, donc on peut même traiter, enfin plutôt aider les malades d'Alzheimer, de Parkinson. Par exemple, un malade d'Alzheimer, par exemple, il peut se rappeler d'une chanson qu'il a vécue durant sa vie. Il peut même se rappeler des paroles, quoi. Et en même temps, il ne se rappelle pas du nom de son fils, malheureusement. Oui.
1: Voilà, c'est ça. Et vous avez eu des expériences de ce type ?
2: Effectivement, pas exactement d'Alzheimer, j'ai pas encore vécu cette expérience, mais c'était, je me rappelle une fois avec une patiente à l'hôpital de Sahloul, donc en médecine physique, elle pouvait pas prononcer, elle prononce seulement un seul mot, quoi, elle le répète. Donc elle a eu des troubles avant et tout. Donc moi, j'ai pris la guitare et j'ai joué une chanson qui est très nostalgique. En fait, c'était une jeune de 20 ans. Donc j'ai pris la guitare et j'ai joué une chanson nostalgique qui s'appelle « Ahd l'Asdika ». Donc c'est une chanson de dessins animés. Et par magie, elle a commencé à chanter avec moi les paroles de cette chanson. Et c'était vraiment magique. Donc, même sa maman, elle m'a dit que je voudrais bien faire des séances avec toi ailleurs. Donc, ça, c'est parmi plusieurs. Hein.
1: Tout à fait. Mais en même temps, ça doit être d'autres difficultés, d'autres approches lorsque c'est dans un univers interculturel que la musicothérapie est utilisée. Qu'en est-il des jeunes enfants polonais avec lesquels vous étiez en atelier il y a quelques jours ?
2: Ah bah oui. Donc il y avait, donc moi j'ai fait dans les ateliers, surtout à Varsovie, donc il y avait des gens qui ont des autistes. J'ai commencé à faire des séances avec eux en leur aidant à répéter parce qu'ils ont un rythme bien régulier toujours. Donc j'ai effectivement imité leur rythme avec des instruments et puis à chaque fois j'essaie de changer le rythme. Donc, la première étape, c'est de les suivre. Après, moi qui va contrôler le rythme. Donc, avec cette reproche, donc, ils commencent à intervenir de plus en plus et à communiquer de plus en plus avec le musicothérapeute et à entendre, d'accord ? Donc, ça leur aide dans le futur à bien communiquer avec les gens. Mais d'autres, il y avait des gens et bien effectivement donc ils font des mouvements bien répétés à chaque fois, ils essaient de bouger trop, donc j'ai fait des rythmes très lents avec eux, donc ils ont trouvé un peu de difficulté à garder un rythme très lent, mais en utilisant la musique, en les encourageant à chaque fois, ils ont commencé à se concentrer. Et même donc les gens qui ont travaillé avec moi là-bas, c'est-à-dire les responsables de l'NGO, ils étaient un peu surpris de quelques gens qu'ils ne connaissaient pas, qu'ils sont comme ça, qu'ils peuvent être aussi relâchés et tout.
1: Et comment est-ce que cela se passe ? Est-ce que cela se passe-t-il à l'intuition ou bien est-ce que vous suivez des procédures que vous reproduisez à chaque fois ? Comment est-ce que vous interagissez avec ceux qui sont devant vous dans le cadre d'un atelier ?
2: Ok. Donc, j'ai des musiques bien enregistrées en utilisant par exemple des fréquences. Je dis par exemple le 432 ou le 528 Hz. Donc, ces fréquences, ils aident à entrer dans un monde avec une fréquence très stable. C'est, tu vois, quand par exemple on est en train de conduire la voiture et on est dans un rythme, à la même vitesse, on roule, parfois tu sens que tu veux dormir, quoi. Donc c'est la même chose. Moi on fait ça, nous on fait ça, et le patient ou la personne devant nous, il commence à se... C'est une sorte de d'hypnose. Donc il commence à entrer dans un monde bien, et il commence à se relâcher. Et puis nous, on intervient avec donc notre instrument, des rythmes qu'il va les suivre. Donc il peut nous donner confiance dans ce cas-là et à nous écouter. Et puis après plusieurs séances, il va sentir une différence, quoi.
1: Tout à fait. Et donc, c'est un processus qui s'établit avec le patient. Ça ne se passe pas sur une seule ou deux séances. Ça continue, hein, c'est organisé.
2: Bien sûr, oui. Donc, nous, d'habitude, on fait une séance par semaine ou parfois deux séances par semaine qui durent environ 40 minutes. Et après quelques mois, qui peuvent être de 2, 3 mois, on peut voir vraiment la différence. Et donc, voilà, ça vraiment peut aider. Et surtout, il n'y a pas donc des effets secondaires, quoi. La musique, c'est toujours bénéfique.
1: Très bien. Alors, Amine Makni, vous êtes d'abord musicien et on va terminer notre entretien sur votre travail de musicien. Vous êtes pianiste, je crois, vous jouez plusieurs instruments. Qu'en est-il de votre pratique musicale en ce moment?
2: D'accord. Alors moi, comme je vous ai dit, donc bon, j'ai eu mon diplôme de musique arabe depuis très longtemps, en 2007. Et puis j'étais avec l'orchestre symphonique tunisien. J'ai joué également soliste avec eux. Après, donc, j'ai fait master en musique et interprétation à l'Institut supérieur de musique de Tunis. C'était mon deuxième diplôme. Je suis à la base ingénieur en informatique. Et puis, donc, après l'institut, j'ai créé un projet qui a eu de l'ampleur en Tunisie. Donc, il s'appelle Ocelot Band. C'est un groupe de musique d'anime et Space Tune. On a joué dans plusieurs festivals donc internationaux, comme Festival de Bizerte, Monastir, Sousse. Donc, c'était toujours complet. Et après ça, donc, j'ai continué avec la musicothérapie. Quelque chose que j'aime bien. Et donc voilà, à part les expériences ailleurs, donc j'ai fait des concerts en République tchèque, en Espagne, au Brésil, aux États-Unis, donc en Allemagne et tout. Donc c'est plusieurs, mais je ne me rappelle pas de tout. Mais voilà, donc surtout, je veux parler de mon expérience en Pologne. J'avais le plaisir, en fait, avant d'être accueilli par Son Excellence l'ambassadeur de la Tunisie en Pologne, Monsieur Tofik Chebbi. Donc, il m'a accueilli. Donc, on a parlé pour d'éventuelles collaborations entre la Tunisie et la Pologne pour des échanges et des concerts de musique. J'ai fait des connaissances avec des musiciens polonais. J'ai visité des conservatoires et l'université de Frédéric Chopin. C'était une expérience que j'ai eue, que m'a ajouté beaucoup dans mon parcours musical. Et c'est ce que je vais faire en fait en Tunisie. Je vais partager cette expérience avec les gens voilà, pour les aider à connaître ce genre de programme et tout. Voilà.
1: Magnifique. Et une dernière question, celle-ci pour étancher la curiosité de nos auditeurs, parce que je suis certain que beaucoup d'entre eux se posent la question, est-ce que Amine Makni fait partie de la famille des musiciens Makni? La réponse est oui, d'ailleurs.
2: Oui, effectivement. Normalement, donc, vous connaissez bien, donc apparemment, donc c'est la famille. Donc mon oncle, il est le chef de l'orchestre symphonique de Carthage. Elle est le directeur de cet orchestre. Elle était également le chef d'orchestre symphonique tunisien. Mon père également, il est pianiste. Il était chef de département à l'Institut supérieur de musique de Tunis. Je ne sais pas si je vais parler de toute ma famille, mais je veux dire surtout que ils m'ont vraiment inspiré dans tout mon parcours musical et je suis très content d'être bien. Surtout, ils m'ont aidé à bien savoir c'est quoi la musique et avoir ce parcours. Ils m'ont vraiment inspiré, ils m'ont vraiment aidé dans mon parcours musical.
1: Merci beaucoup, Amine Makni. Tous nos voeux de succès dans vos prochaines entreprises musicales et également dans le domaine de la musicothérapie. Et merci de vous être prêté à cet entretien. Excellente journée à vous.
2: Merci beaucoup, Hat. Merci à vous. Au revoir.
1: Au revoir.

Le rideau est en train de tomber sur les festivals d'été. Il reste quelques jours, une fin de semaine, pour que l'édition 2026 des grands festivals d'été s'achève. Notez toutefois que ce festival arrive toujours en fin de saison, toujours à la fin du mois d'août, et il ouvre toujours grandes ses portes aux jeunes cinéastes. Il s'agit du FIFAC, le Festival international du film amateur de Qlibia. La 39e édition de ce festival aura lieu du 23 au 29 août, avec la contribution bien évidemment du ministère des Affaires culturelles, mais aussi celle du Centre national du cinéma et de l'image. Le FIFAC est également soutenu par la ville de Qlibia et par la Fédération tunisienne des cinéastes amateurs qui est l'organisatrice de cette manifestation internationale. Comme toujours, des compétitions, des ateliers, des rencontres, des débats, bref, 5 jours très riches pour les jeunes cinéastes qui viennent soit des écoles, soit des différents clubs de la Fédération tunisienne des cinéastes amateurs. Notez donc dès à présent que Qlibia accueille du 23 au 29 août la 39e édition du Festival international du film amateur, le FIFAC.

Restez avec nous sur RTCI. Dans quelques instants, rendez-vous avec Mohamed Ali Chey pour le Flash Info de 18h.

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2: 18h sur les ondes de Radio Tunis, chaîne inter, un flash de l'actualité. Bonjour, l'organisation tunisienne de l'éducation et de la famille OTEF a salué aujourd'hui l'installation du Conseil supérieur de l'éducation et de l'enseignement. Le Conseil a tenu sa première réunion hier. L'OTEF a salué une avancée nationale majeure. Elle a souligné la nécessité d'engager une réforme globale et approfondie du système éducatif et de la formation professionnelle. L'inscription en ligne des élèves des classes préparatoires des écoles primaires publiques et privées, des écoles maternelles et des COTEB, les élèves nés en 2021. Cette inscription donc a démarré aujourd'hui. L'inscription pour la prochaine rentrée scolaire est possible exclusivement via le site internet viscolaire.education.tn. Elle se poursuivra jusqu'au vendredi 28 août. Plus de 400 infractions économiques et sanitaires ont été relevées durant les dernières 24 heures par la police municipale dans les différentes régions du pays. Le ministère de l'Intérieur précise que 194 procès-verbaux pour des infractions économiques et 213 autres pour des infractions sanitaires ont été rédigés. 13 personnes faisant l'objet de mandats de recherche ont également été interpellées. 31 patients dont 6 enfants ont bénéficié de greffes d'organes depuis le mois d'avril dernier. Les organes transplantés ont été prélevés sur 11 donneurs en état de mort cérébrale. La coordinatrice du Centre national pour la promotion de la transplantation d'organes, Bouthaïna Zaned, a assuré que toutes les greffes ont été couronnées de succès. Bouthaïna Zaned a indiqué qu'il s'agit de 22 greffes de reins, dont 6 au profit d'enfants, 3 greffes de foie et 6 greffes de cœur, ainsi que des greffes de cornée au profit de 15 personnes qui ont recouvré la vue. Actualité dans le monde, Donald Trump a affirmé qu'aucune discussion avec l'Iran n'avait lieu en ce moment, ni n'était prévue. Il a assuré que le blocus imposé au port iranien restait pleinement en vigueur et effectif. Trump a également assuré que le détroit d'Ormuz est ouvert et fonctionnel et que toutes les mines marines ont été enlevées ou déclenchées. Les Émirats arabes unis ont émis pour la première fois depuis un mois une alerte par téléphone appelant la population à se mettre à l'abri face à des menaces de missiles. L'armée sioniste a annoncé aujourd'hui avoir tué un commandant du djihad islamique dans la bande de Gaza. Il était membre de l'unité logistique du groupe. Il a été tué lors d'une frappe dimanche dans la zone de Khan Younes. Un nouveau séisme a frappé aujourd'hui la ville espagnole de Grenade, dans le sud de l'Espagne. La secousse a atteint 4,8 sur l'échelle de Richter. Elle a fait 3 blessés légers et causé des dégâts matériels. Voilà, je vous retrouve à 19h pour une édition complète du journal. Restez à l'écoute.
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12: Me encanta Túnez. ¿Cómo era la vida real en el campo durante el Imperio Romano, lejos del lujo de las grandes capitales costeras? Hola a todos, bienvenidos a una nueva cápsula. Hoy nos alejamos de las rutas turísticas habituales para subir a una colina verde en el noroeste de Túnez. Bienvenidos a Dogga o Tugga, el sitio arqueológico románico numidio mejor conservado del norte de África, inscrito en el Patrimonio Cultural Mundial de la UNESCO desde 1997. Prepárense para descubrir una ciudad que no fue construida por ingenieros de Roma, sino por locales que supieron adaptar el urbanismo romano a una escarpada montaña bereber. A diferencia de Cartago, que fue destruida y reconstruida varias veces, Dugga nos ofrece una fotografía intacta de una ciudad antigua. Lo que fascina a la UNESCO es su mezcla cultural. Antes de la llegada de los romanos, Duga era una importante capital del reino de Numidia, un reino bereber. Cuando Roma tomó el control, no destruyó la ciudad. Ambas culturas se fusionaron. El resultado es un trazado urbano único. Las calles de Duga no son rectas ni forman una cuadrícula perfecta como las típicas ciudades romanas, sino que son sinuosas, estrechas y empinadas adaptándose a la topografía de la colina. Una de las grandes joyas del sitio es su imponente Capitolio, un templo dedicado a los dioses Júpiter, Juno y Minerva. La anécdota aquí reside en su excelente estado de conservación, pero la verdadera sorpresa está en el suelo de la Plaza del Foro. Si miran con atención el pavimento, verán grabado un círculo gigante con la rosa de los vientos. No era un adorno, sino un espacio donde los ciudadanos jugaban a una versión antigua de los dados o las damas mientras discutían de política. Otra parada obligatoria son las termas de los cíclopes, llamadas así por un mosaico que se encontró allí. En estos baños públicos hay una estructura que siempre saca una sonrisa a los visitantes, las letrinas públicas. Son 12 asientos de piedra dispuestos en forma de herradura, totalmente pegados unos a otros y sin ninguna separación. En la antigüedad clásica, ir al baño era un acto social y cultural. Los hombres de negocios y los políticos de Duga se sentaban ahí juntos para cerrar tratos comerciales o debatir leyes mientras compartían un espacio íntimo. La política se hacía en todas partes. Duga destaca por su majestuosidad paisajística, rodeada de olivares centenarios y campos de trigo que alguna vez fueron el granero de Roma. Es un testimonio excepcional de la convivencia entre la cultura bereber y el Imperio Romano. Muchas gracias por escuchar esta cápsula sobre el patrimonio cultural tunecino. Hasta la próxima parada. Asmat Lili, programa en lengua española.
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2: Restez avec nous, nous sommes ensemble jusqu'à 19h pour le Summer Club. Une information qui intéressera les cinéastes, les plus jeunes d'entre eux, notamment Doghouse, lance un appel à projet et il s'agit du projet Tatweer qui en est à sa 4e édition. Tatweer est un programme qui tente de guider les participants à travers différentes phases de développement de leurs projets de longs métrages et de films documentaires. Cette initiative va se dérouler selon plusieurs étapes. Une résidence d'écriture qui aura lieu du 28 septembre au 3 octobre. Une phase d'écriture et de développement, la réalisation d'une démo. La rencontre avec des structures d'appui. Des bourses sont offertes aux participants qui ont pour dernier délai de soumission des candidatures le 31 août 2026. Appel à projet émanant de Doghouse, 4e édition du projet Tatweer.

Restez avec nous sur RTCI, le Summer Club continue. Dans quelques instants, nous retrouverons David Bowie dans un choix musical qui ratisse très large. Nous écouterons aussi bien des reprises que des originaux et vous verrez, c'est véritablement un grand tour d'horizon de la discographie de David Bowie. Tout de suite, nous allons continuer en musique, mais je voudrais transmettre une information qui pourra intéresser beaucoup d'entre vous. Il s'agit de la fameuse Mouldiya, la procession, la Kharja, qui a lieu à l'occasion du Moulid. Et cette Kharja aura lieu le mardi 25 août à partir de 9h30. Et cette Kharja a de spécifique le fait qu'elle va de la Zawiya de Sidi Mahrez jusqu'à la Zawiya de Sidi Ben Arous. En d'autres termes, donc, c'est toute une traversée de la Médina d'est en ouest. Kharja de la Mouldiya de Sidi Mahrez à Sidi Ben Arous le 25 août à partir de 9h30. La Médina de Tunis portera donc ses habits de fête, ses habits de mouled.

0: Dans quelques instants, retour à la pop avec notre plateau de choix, David Bowie dans tous ses états. Nous ouvrirons avec Let's Dance et nous terminerons avec Modern Love. Entre-temps, nous retrouverons des chansons connues comme The Man Who Sold the World ou encore The Gin Genie ou Rebel Rebel, des chansons des années 70 lorsque David Bowie commençait véritablement à décoller. Et nous retrouverons également d'autres titres, notamment un duo avec Tina Turner. C'est pour tout à l'heure et pour le moment, je voudrais vous rappeler que Amine Markni, notre invitée du jour, est dispo sur les réseaux sociaux de RTCI. Vous pouvez retrouver l'entretien qu'il nous a accordé à propos de la musicothérapie sur les réseaux de RTCI. Vous pouvez également retrouver toutes les informations et tous les invités de notre chaîne sur ces réseaux. À 19h, rendez-vous avec Mohamed Ali Chey pour l'édition complète du journal de la rédaction de RTCI. Et puis, bien entendu, un grand merci à Faïs Lahleli qui est aux commandes du studio aujourd'hui. Sofiane Benjima sur côté web, Hatem au micro. Et nous avons le plaisir de vous accompagner jusqu'à 19h en musique avec David Bowie. Voici tout de suite une chanson qui compte parmi les plus connues et les plus appréciées de ce chanteur, Let's Dance.
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1: Vous écoutez. 19h sur les ondes de Radio Tunis, chaîne Inter, le journal présenté ce soir par Mohamed Ali Cheib. Au sommaire de cette édition, la compagnie céréalière a tenu ses promesses. 11 millions de quintaux de céréales ont été collectés. La pénurie d'eau minérale conditionnée ne sera plus qu'un mauvais souvenir. L'ODC assure qu'un retour à la normale est attendu dans les tout prochains jours. Arrêtez l'hécatombe sur nos routes. Les chiffres révèlent moins d'accidents mais davantage de morts. 836 personnes ont perdu la vie sur nos routes au 16 août. Don d'organes, une dynamique retrouvée en Tunisie, mais des besoins toujours criants. Des prélèvements sur 11 donneurs en état de mort cérébrale ont permis des transplantations sur 31 patients, dont 6 enfants. Et dans le monde, Donald Trump promet que le blocus imposé au port iranien restera en place. Et Téhéran assure que le détroit d'Ormuz restera fermé jusqu'à ce que les États-Unis lèvent le blocus et les sanctions imposées à l'Iran. Madame, Monsieur, bonsoir. La campagne céréalière touche à sa fin. La PDG de l'Office des céréales, Salou Ben Hadid, a annoncé aujourd'hui que les quantités de céréales collectées jusqu'à présent s'élèvent à quelque 11 millions de quintaux. Intervenant sur les ondes de la radio nationale, elle a précisé que 8 millions de quintaux de blé dur destinés à la fabrication de la semoule, du couscous et des pâtes alimentaires ont été collectés. Cela représente 75% des céréales collectées. 1 700 000 quintaux de blé tendre destinés à la fabrication de la farine, des produits pâtissiers et du pain ont également été collectés. La PDG de l'Office des céréales a par ailleurs indiqué que 680 000 quintaux de semences sélectionnées brutes ont été collectés. Une quantité de 500 000 quintaux sera mise à la disposition des agriculteurs. La distribution se poursuivra jusqu'au mois de décembre prochain. La pénurie d'eau minérale conditionnée en voie de règlement. La vice-présidente de l'Organisation de défense du consommateur, Thouaïat Bessi, a confirmé que la production est revenue à son rythme normal. Elle a souligné qu'une amélioration de l'approvisionnement dans les points de vente est attendue dans les prochains jours. Dans une déclaration à Radio Jeune, la vice-présidente de l'ODC a appelé le consommateur à rationaliser son comportement en se limitant à l'achat des quantités nécessaires à ses besoins. Elle a précisé que les producteurs ont confirmé à l'ODC le retour à un rythme normal de production. Thouaïat Bessi a également appelé les citoyens à faire preuve de vigilance et à signaler tout dépassement, notamment les opérations de stockage ou de spéculation. La pénurie de soufre paralyse les usines d'engrais chimiques du Sud. Cette crise d'approvisionnement menace directement la préparation de la prochaine campagne céréalière. Quels sont les risques réels pour la campagne céréalière? Le point à du bassin mini avec notre correspondant Larva Suid.
2: La saison agricole commence dans un mois. Le marché local des grandes cultures céréalières nécessite au moins 100 000 tonnes d'engrais. Il va donc falloir les importer. Encore faut-il trouver le fournisseur disponible avec le charivari des hostilités armées dans le golfe Persique. La teneur de concentration du simple superphosphate ne peut dépasser les 20%, alors que le triple superphosphate est à 40%. Donc celui-ci ne peut remplacer cela. Le groupe chimique tunisien n'a jamais été confronté dans le passé à une situation aussi complexe et ardue que l'actuelle traversée du désert. Une prompte opération de sauvetage est cruciale et urgente.
1: La distribution aux grossistes des cahiers scolaires subventionnés a commencé. Le vice-président de la Chambre des fabricants de cahiers scolaires, Sami Al-Mouli, a révélé que 22 millions de cahiers subventionnés seront produits pour cette rentrée. Il a confirmé que les prix des cahiers scolaires subventionnés restent inchangés. Sami Al-Mouli a assuré que le rythme d'approvisionnement sera amélioré progressivement au fur et à mesure que les usines augmentent quotidiennement les volumes injectés sur le marché. Moelle a appelé les parents à ne pas attendre le début de l'année scolaire pour acquérir le cahier subventionné. S'agissant du coût de la compensation, le responsable a précisé que l'État prend en charge la différence entre le coût de production du cahier et son prix de vente subventionné. Cela correspond à quelque 11 millions de dinars pour cette donc rentrée scolaire. L'inscription en ligne des élèves des classes préparatoires, des écoles primaires publiques et privées, des écoles maternelles et des COTEB a démarré aujourd'hui. Ces élèves, donc des classes préparatoires, doivent être nés en 2021. L'inscription pour la prochaine rentrée scolaire est possible exclusivement via le site internet viescolaire.education.tn. La Transdu lancera le lundi 24 août la campagne de vente de la première tranche des abonnements scolaires et universitaires. La société précise qu'au total, 151 bureaux de poste seront mobilisés, dont 130 dans les gouvernorats de Tunis, ainsi que 21 bureaux dans les autres gouvernorats. Pour les opérations de rectification ou de remplacement des abonnements en cas d'erreur, un point de service sera disponible à la station Tunis Marine de la ligne TGM. Transport ferroviaire, la Société nationale des chemins de fer tunisiens lance un appel à candidature destiné à constituer une liste restreinte du bureau d'études tunisiens et étrangers spécialisé dans le transport ferroviaire. Cette opération vise à réaliser les premières études du projet de ligne ferroviaire à haute performance reliant le nord au sud du pays. Le TGV devrait relier Bizerte à Benghaden en assurant la desserte des principaux pôles urbains et équipements publics, centres de fret, ports et zones logistiques, ainsi que les pays voisins, l'Algérie et la Libye. La séance publique d'ouverture des offres se tiendra le 24 septembre prochain. Les accidents de la route, une véritable hémorragie. Les chiffres publiés par l'Observatoire national de la sécurité routière révèlent moins d'accidents mais davantage de morts en 2026. Ainsi, depuis le début de l'année et jusqu'au 16 août, le nombre des accidents de la route a baissé de 18% par rapport à la même période en 2025, soit 645 accidents en moins. À l'inverse, le nombre de décès sur les routes a progressé de plus de 10%. Il est passé de 759 en 2025 à 836 au 16 août, soit 77 morts supplémentaires. 31 patients, dont 6 enfants, ont bénéficié de greffes d'organes depuis le mois d'avril dernier. Les organes transplantés ont été prélevés sur 11 donneurs en état de mort cérébrale. La coordinatrice du Centre national pour la promotion de la transplantation d'organes, Bouthaina Zened, a assuré que toutes les greffes ont été couronnées de succès. Il s'agit de 22 greffes de reins, dont 6 au profit d'enfants, 3 greffes de foie et 6 greffes de cœur, ainsi que des greffes de cornée au profit de 15 personnes qui ont recouvré la vue. Bouthaina Zened a salué l'augmentation du nombre de familles donneuses. Elle a également attiré l'attention sur l'ampleur des besoins en matière de transplantation. La liste d'attente des patients souffrant d'insuffisance rénale et nécessitant une greffe de rein compte actuellement quelques 1600 personnes sous dialyse. En revanche, les listes d'attente annuelles pour les greffes de cœur et du foie ne dépassent pas une cinquantaine de patients, car beaucoup d'entre eux décèdent dans un délai ne dépassant pas une année. Un réseau actif dans le trafic de stupéfiants et le blanchiment d'argent a récemment été démantelé dans le gouvernorat de Sousse. L'opération a été menée par les unités de la brigade centrale de lutte contre les stupéfiants de la garde nationale de Benhaous. Elle a permis l'arrestation de 3 individus, tandis qu'un 4e suspect a pris la fuite. Il a été inscrit sur la liste des personnes recherchées. 81 plaquettes ont été saisies, ainsi que plusieurs morceaux de différentes tailles de cannabis, en plus d'un kilo de cocaïne, deux véhicules utilisés pour le transport et la distribution des stupéfiants ont également été saisis, ainsi qu'une importante somme d'argent en dinars tunisiens, soupçonnés de provenir des activités de trafic. Restons en Tunisie avec la résurgence d'un pan oublié de l'histoire de Djerba. C'est un véritable trésor du patrimoine qui vient d'être mis au jour dans l'île. Il s'agit d'une ancienne huilerie souterraine datant du XXe siècle, redécouverte après des décennies d'oubli. Elle témoigne d'un savoir-faire ancestral profondément ancré dans l'histoire de Djerba. Selim Bentaha, directeur de recherche à l'Institut

0: traduit l'appropriation symbolique par la population locale de son patrimoine vernaculaire, puisque, rappelons-le, ce sont les citoyens de Houmet Géchaïe qui se sont mobilisés avec fougue, avec enthousiasme, pour déterrer ce monument. Pour des raisons de sécurité, l'accès à cette huilerie a été bloqué en attendant d'obtenir les subsides ou les fonds complémentaires nécessaires pour réhabiliter cette huilerie de telle sorte à la rendre visitable par le grand public.
1: Actualité dans le monde, Donald Trump a affirmé sur son réseau social qu'aucune discussion avec l'Iran n'avait lieu en ce moment. Il a assuré que le blocus imposé au port iranien restait en place. Il a ajouté que le blocus reste pleinement en vigueur et effectif et que le détroit d'Ormuz est ouvert et fonctionnel. De son côté, le principal négociateur iranien a affirmé que le détroit restera fermé jusqu'à ce que les États-Unis respectent ses engagements prévus dans le protocole d'accord. Il a assuré que le détroit ne serait pas rouvert tant que le blocus et les sanctions imposées à l'Iran n'auraient pas été levées. Il a souligné que l'Iran exige la fin des menaces et des opérations militaires sur tous les fronts. Ghalibaf a affirmé que Trump a rapidement renié ses engagements dans une tentative de compenser sa lourde défaite politique. Il a prévenu que la République islamique d'Iran est prête, en fonction des mouvements et des agressions de l'ennemi, à lui infliger une défaite encore plus sévère que par le passé. Les Émirats arabes unis ont émis pour la première fois depuis un mois une alerte par téléphone appelant la population à se mettre à l'abri face à des menaces de missiles. C'est le premier message d'alerte du ministère de l'Intérieur émirati depuis une fausse alerte en juillet. Football, le mercato d'été se poursuit. Le club africain a annoncé aujourd'hui le recrutement d'un nouveau défenseur central. Le jeune joueur sénégalais Mamadou Diatta, 20 ans, s'est engagé pour les trois prochaines saisons avec la formation de Bebjdid. De son côté, le Stade tunisien a engagé un défenseur central, Hassina Ferri, âgé de 27 ans. La nouvelle recrue a été engagée pour une période de 2 ans. Ce joueur a fait l'essentiel de sa carrière en Allemagne avant de passer par l'autre, puis un bref passage sous les couleurs de l'espérance de Zarzis et enfin Bahreïn. Voilà, c'est la fin de ce journal, mais avant de vous quitter, un rappel de ses principaux titres. La campagne céréalière a tenu ses promesses, 11 millions de quintaux de céréales ont été collectés. La pénurie d'eau minérale conditionnée ne sera plus qu'un mauvais souvenir. L'ODC assure qu'un retour à la normale est attendu dans les tout prochains jours. Et dans le monde, Donald Trump promet que le blocus imposé au port iranien restera en place et Téhéran assure que le détroit d'Ormuz restera fermé jusqu'à ce que les États-Unis lèvent le blocus et les sanctions imposées à l'Iran. Voilà, point final à ce journal. Je vous retrouve à 20h pour un flash de l'actualité. Restez à l'écoute.

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1: Il est 20h sur les ondes de Radio Tunis, chaîne Inter, un flash de l'actualité. Bonsoir. La nouvelle plateforme électronique destinée à faciliter les services et les démarches administratives pour les Tunisiens à l'étranger a permis depuis le 16 juin dernier de délivrer 6 444 passeports à bord des deux navires Carthage et Tanit. Le directeur du service des passeports et des documents de voyage, Mohamed Vib, a également indiqué que depuis le 1er janvier, 10 609 passeports ont été délivrés aux Tunisiens résidant à l'étranger via l'espace des Tunisiens à l'étranger. Le responsable a rappelé que la plateforme électronique est accessible via le portail du ministère de l'Intérieur sur Internet. Les revenus de Tunisiens se sont maintenus stables au niveau de 393 millions de dinars durant le deuxième trimestre 2026. Le nombre de passagers transportés par la compagnie a légèrement baissé de 1%, tandis que la recette moyenne s'est stabilisée au même niveau qu'à la même période de 2025. Le taux de ponctualité, lui, s'est nettement amélioré. Il est passé de 39% à 54%. Les étudiants participant au concours de réorientation universitaire de l'Assassin 2026 pour l'accès aux ISET, les Instituts supérieurs d'études technologiques, peuvent à partir d'aujourd'hui saisir leur parcours universitaire sur le site concours.iset.tn. Le ministère de l'Enseignement supérieur précise que les étudiants admis d'office et ceux admis après avoir réussi les épreuves écrites ne pourront imprimer leur affectation qu'après avoir saisi et validé leur dossier académique. Une nouvelle initiative pour lutter contre le tabagisme. L'Institut Salah Azeiz de Tunis lance à partir du mardi 25 août des consultations de sevrage tabagique à l'intention des patients et du personnel de l'établissement. L'Institut précise que la prise de rendez-vous a commencé aujourd'hui mardi. Les consultations auront lieu tous les mardis. Fête du Mouled, un appel à la vigilance a été lancé par un expert de l'OMS en sécurité alimentaire. Il appelle les consommateurs à privilégier les produits vendus dans des commerces agréés afin d'éviter notamment le risque de contamination par les aflatoxines, des toxines pouvant provoquer de graves atteintes du foie. Actualité dans le monde, le principal négociateur iranien a affirmé que le détroit d'Ormuz restera fermé jusqu'à ce que les États-Unis respectent ses engagements prévus dans le protocole d'accord. Il a assuré que le détroit ne serait pas rouvert tant que le blocus et les sanctions imposées à l'Iran n'auraient pas été levées. Mohamed Begr Ghalibaf a prévenu que la République islamique d'Iran est prête, en fonction des mouvements et des agressions de l'ennemi, à lui infliger une défaite encore plus sévère que par le passé. Dans les territoires palestiniens occupés, un Palestinien a été blessé par balle par l'armée sioniste lors d'un raid mené ce soir contre un camp de réfugiés à Ramallah en Cisjordanie occupée. Son état est jugé critique. Enfin, la Libye veut attirer jusqu'à 40 milliards de dollars d'investissement pour développer ses ressources pétrolières et gazières. L'objectif est porter sa production de brut à 2 millions de barils par jour d'ici 2030 contre 1,4 barils par jour actuellement. Le président de la Compagnie nationale libyenne de pétrole affirme disposer encore de nombreuses ressources inexploitées. Il précise que plus de 60 champs pétroliers resteraient notamment à développer. Voilà, c'est la fin de ce flash. 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

Bonsoir à toutes, bonsoir à tous, bienvenue dans Sous les étoiles. Ce soir encore, nous allons laisser la nuit faire son œuvre, une nuit pour écouter, pour voyager, pour retrouver ces morceaux qui ont traversé les décennies sans jamais perdre leur éclat. Mais ce soir, la sélection est un peu particulière parce que nous avons choisi de vous offrir de la musique en grand format. Des versions extended, comme on dit, des versions longues, généreuses, qui prennent le temps de s'installer, parfois même, des enregistrements captés sur les grandes scènes du monde, du rock, de la soul, du jazz, de la pop, du trip-hop, et surtout des artistes qui sont devenus des monuments, les monstres sacrés, des voix qui donnent des frissons, les grandes formations de jazz, les géants de la soul, les stars de la pop. Ce soir, pas de formatage, pas de précipitation, on laisse les morceaux respirer, on écoute les introductions, les improvisations, les solos, les applaudissements. Alors, Sous les étoiles, c'est aussi cela, prendre le temps. Alors, restez avec nous. Les grandes musiques, les grandes voix, les versions longues. Et ce soir, pour m'accompagner derrière la console et donner vie à cette nuit musicale, Ray Thusletti à la réalisation technique. On éteint doucement les lumières, on lève les yeux, on commence notre voyage sous les étoiles. C'est maintenant, c'est tout de suite. Voici le groupe anglais Archive.

Vous venez d'entendre Archive Again dans sa version Extended, un morceau qui prend son temps, qui installe une tension, une atmosphère presque hypnotique entre rock, électronique et mélancolie. Archive, c'est justement cette capacité à brouiller les frontières, à créer des paysages sonores où l'on se laisse volontiers emporter. Et ce soir, dans Sous les étoiles, on continue notre voyage en musique, des morceaux qui ont une histoire, une âme, parfois un part d'ombre. Restez avec nous, la nuit ne fait que commencer. Voici Greg Armstrong, Weather Storm. Et c'est un morceau instrumental qui est impeccable.

Voilà un morceau qui semble avoir été composé pour cette heure de la nuit. Weatherstorm de Greg Armstrong, une musique suspendue, élégante, presque aquatique, profondément mélancolique, où les cordes rencontrent l'électronique avec une délicatesse rare. C'est le genre de morceau qui ne se contente pas de s'écouter, il crée un paysage, une émotion, presque un souvenir. Greg Armstrong, Weatherstorm, une pure merveille. Allez, on enchaîne avec Saint-Germain.

Voilà, il y a des morceaux que l'on écoute et puis il y a ceux qui nous emportent. Je viens de vous proposer un magnifique voyage musical avec Saint-Germain et Thank You Mom, un titre qui, dans cette version, s'étire sur près de 15 minutes. 15 minutes de groove, de jazz, de rythme hypnotique et de sonorité électronique, quelques quinzaines de minutes pendant lesquelles on oublie un peu le temps qui passe. Saint-Germain a cette capacité rare de mélanger les cultures musicales, de faire dialoguer le jazz, les musiques du monde et l'électro sans jamais perdre cette élégance qui caractérise sa musique. Thank You Mom, c'est un morceau généreux, profond, presque méditatif par moments qui se déguste comme un long voyage. Alors si vous étiez avec nous pendant ces 15 minutes, merci de les avoir partagés avec nous. Et si vous l'avez découvert, laissez-vous accompagner encore un peu. Saint-Germain, Thank You Mom, une pure merveille. Attention, suivra Clan, I Hold You. Bienvenue sur RTCI, c'est sous les étoiles, et vous y êtes exactement.

Un morceau comme suspendu entre le rêve et la réalité, une voix fragile et aérienne, des cordes, des nappes électroniques et surtout cette atmosphère profondément enveloppante. I Hold You, c'est une chanson sur la présence, la protection, le réconfort, comme une main qui s'oppose doucement sur une épaule pour dire je suis là. Pendant plus de 9 minutes, Klan nous a invités à ralentir, à respirer, à nous laisser porter par cette musique presque hypnotique, une véritable parenthèse hors du temps, parfois exactement ce dont nous avons besoin. Alors Klan, Hold You, sorti sur l'album Selly en 2017, le morceau dure environ 9 minutes, et avec la voix principale de Charlotte Lozette. Voici les Massive Attack avec Protection.

Voilà, c'était tour à tour les Massive Attack et puis Portishead. Et puis là, nous écoutions Dead Can Dance avec cette très belle chanson Mon amour sauvage. C'est un titre qui semble venir d'un autre monde. La voix de Lisa Gerhardt, profonde et presque incantatoire, se mêle à une musique mystique hors du temps, une musique qui ne se contente pas de se faire écouter. Elle crée justement une atmosphère, elle ouvre un paysage intérieur. Voilà, pour Sous les étoiles, c'est typiquement le genre de morceau qui mérite qu'on laisse respirer la musique et le silence autour. Et bien, c'est le cas aussi de Prince quand il nous interprète avec cette version longue, Purple Rain, avec un public bien sûr.

Voilà, on s'installe dans cette musique qui prend son temps, qui laisse respirer les instruments et qui donne toute sa place à l'émotion avec Tedeschi Trucks Band. On est au cœur du blues rock américain, un formidable collectif emmené par la voix puissante de Susan Tedeschi et la guitare exceptionnelle du virtuose Derek Trucks, qui est le mari d'ailleurs de Susan Tedeschi. Bound of Glory, enregistré à l'origine sur leur premier album, Revelator, en 2011, il prend toute une autre dimension sur scène où le groupe étire le morceau et laisse les guitares s'envoler. Et justement, puisque nous sommes dans ces grands formats où la musique se construit peu à peu, je vous propose maintenant de changer d'univers, mais pas d'abandonner le groove. Place à un monument de la soul, Isaac Hayes et Joy, une pièce de près de 16 minutes, véritable voyage sensuel et orchestral où la voix, les cordes et le groove s'installent progressivement. Alors laissez-vous porter, tout simplement. Voici Isaac Hayes, Joy. Vous êtes sous les étoiles et sur RTCI.

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1: Non, on voudrait pas que ça s'arrête, mais quel morceau! C'était Blues Wire avec une version vibrante du classique Ain't No Sunshine enregistré sur leur album Acoustic Wire. Pour la petite histoire, cette chanson a été créée en 1971 par la légende de la soul Bill Withers, un titre mythique qui parle de cette obscurité, de ce vide soudain qu'on ressent quand la personne qu'on aime s'éloigne. Et la version que vous venez d'entendre nous vient tout droit de Grèce, et oui, de Grèce, c'est le talent d'Elias Zaikos, le chanteur et guitariste de Blues Wire, pionnier du blues européen depuis les années 80. Il nous prouve une fois de plus, avec sa voix rauque et ses solos épurés, que le blues n'a vraiment pas de frontières. Tenez bien son nom si vous ne connaissez pas encore, Elias Zaikos, c'est une virtuose. Reprise acoustique donc, tout en émotion brute, on reste dans cette même dynamique pour la suite du programme. Voici l'incontournable Money, signé les Pink Floyd. Vous êtes sur RTCI, je vous le rappelle, et vous êtes sous les étoiles, et voici les Pink Floyd.

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Ce que vous venez d'entendre, c'est du blues rock à l'état pur. Un titre sombre, nerveux, magistral. C'était Midnight Rambler des Rolling Stones, sorti en 1969 sur le mythique album Let It Bleed. Ce morceau est un véritable ovni. Mick Jagger, Keith Richards l'ont qualifié d'opéra blues. Et pour cause, avec ses changements de tempo imprévisibles, ses accélérations foudroyantes et cette harmonica survoltée, la tension ne retombe jamais. Mais derrière cette énergie brute se cache une histoire bien plus sombre. La chanson s'inspire directement de l'affaire de l'étrangleur de Boston, le tueur en série qui a hanté les États-Unis des années 60. Jagger glisse littéralement dans la peau du rôdeur, pour nous livrer une performance théâtrale glaçante. Allez, on enchaîne avec le magnifique When the Music Over, avec Override, avec les Doors, bien sûr.

Alors cet enchaînement se fait systématiquement puisqu'il y a deux, bien entendu, groupes qui ont marqué la musique internationale. Tout à l'heure, c'était un chef-d'œuvre de Noirceur taillé pour la scène qui reste aujourd'hui encore l'un des plus grands moments en concert. Puis là, c'est autre chose et c'est The Doors tout simplement. La musique se poursuit sur RTCI, vous êtes sous les étoiles, exactement. Il y aura tout à l'heure Archives et puis The Voice of the Earth, d'Enigma. Alors tout ça pour vous mettre dans l'ambiance, parce que la musique, elle continue jusqu'à 6h du matin. Et moi, je m'en vais à petits pas, comme ça, très très discrètement, en vous laissant avec ces éternels, comme on dit, avec ces inoxydables. À demain!

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